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1: Nous-mêmes, nous sommes Américains. Américains. Nous trouvons nous en Amérique.
0: Exactement. En tous les cas, c'est ça, M. Davidson. Léo frotté avec Davidson Philippe. Wap comprenne, garçon. Problème. Mais ballon, ça passe plus au cage, mesdames, messieurs. Est-ce que t'es gagné dans le bagage puisque nous sommes Chris Richard, monsieur Ali même, capteur des douleurs. Non, c'est monsieur et ça lui même, que les Alderete. Chris Richard lui même, là, joué, mesdames, messieurs, dans le cœur défense, équipe États-Unis. Et là, vraiment, c'est monsieur ça lui même, qui est Alderete, yo témoin, c'est deux de sa trois qui croisent, monsieur, mais des messieurs, Chris Richard, Alderete, là on mettait ensemble, bien 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
1: et c'est un match, et n'a pas suivi un grand pile physique.
0: Oui, pas mal d'engagement physique des deux côtés. Au senti que Jean Ballon, le même état d'eau, c'est qu'il y a pas trop de circulation de balles. Peut-être que c'est par rapport avec deux sélections, ça y est, on est surtout Paraguay. Ils ont joué physique en pile.
2: Et pour ne pas dire toute sélection qui est dans le premier bol là, parlant de Amérique du Sud. Là.
0: Exactement.
2: Et c'est façon ça jouer rapide, en pile physique.
0: En pile physique.
2: C'est pas côté sélection qui, comme si, qui est trop technique, à part le Brésil et l'Argentine parfois. Donc on a ça dans le meilleur, mais malgré ça, nos jeunes. Parfois, ils croient dans le bail à tout.
0: Oui, alors, à un degré moindre, on peut parler de le Brésil. Qui part vraiment est-ce que l'on dynamique par mais Argentine c'est aussi monsieur Depaul Otamendi oui oui dans un moment donné par exemple 2014 l'Union Argentine qui plus ou moins a circulé ballon mais après monsieur Fingardi perdu finale 2014 perdu 2015 perdu 2016 monsieur vient changer physio Depaul
2: l'on dynamique côté qui au fond mélange entre
0: exactement
2: passe ballon puis bail court en même temps jouer et puis il a frappé adversaire
0: parce que il y a des moun qui réputé pour ça Otamendi c'est youn
2: il y a des moun non seulement qui pour frapper et il y a des moun pour faire circuler ballon
0: 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calmement avec mesdames messieurs les États-Unis yo gain contrôle situation avec défense là avec yo monde coup Chris Richard qui joue très bien là avec Tim Rim monsieur a cap sorti ballon pied li gain contrôle situation li pas pressé Chris Richard mesdames messieurs la pas sûr Alex Freeman qui joue en avant avec Sergio Des qui fait retrait y a sorti calmement monsieur Chris Richard yo en les mouvements li combine avec Tim Rim li bras joue à gauche mais le font poser li calme, li pas pressé, monsieur Chris Richard cap sorti ballon pied, li nan remédien, la passe en appui, mesdames, 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J'aime États-Unis à jouer là, monsieur.
2: Il gagne champion, non?
0: J'aime États-Unis à jouer là, monsieur. là, yon jeu très collectif jusqu'à présent sur ton attaque. Ou ap gade, gade qualité passe là, monsieur. On dirait que son bail qui déjà travaille à l'entraînement. Et là, je réalis même, lui paraît à bon portant pour lui ramener le ballon au fond des filets. Mais finalement, défenseur lui-même qui t'a fait bonne garde. Sinon, t'es capable de gagner problème dans le canarin. T'es capable de gagner courir la garçon. Et là, États-Unis même, lui en les mouvements. N'a joué 21e minute de jeu. 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Mais cette fois-ci, cette touche est tournée dans l'avantage de l'équipe. États-Unis de football, il a vraiment eux-mêmes qui mettait en défense, mesdames et messieurs, avec Chris Richard. Chris Richard qui joue en direction de Tim Rim. Tim Rim qui va le combiner avec Robinson, mais il refusait option ça. Il jouait très bien là dans le terrain avec monsieur Malik Tillman. Tillman qui a cherché au monde. La passe un petit peu à gauche, mesdames et messieurs, avec, est-ce que c'est monsieur Pulisic? Quelle déviation de Pulisic? 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Se bousse la tête de arbitre là qui dit principe avantage là qui veut le bien sous si monsieur États-Unis il y a bail plaisir il y a joué boule il y a déplacé mon il y a déplacé boule il y a bail 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Elle passe les trous, mais bonne couverture assurée, mesdames, messieurs, par la défense paraguayenne de football. Nous tape gardé vraiment, monsieur McKenny, lui pensait le décap bonsoir que ça. Mais finalement, garçon, y'a une couverture vraiment intéressante de la part de ce monsieur qui répond au nom de, n'a parlé donc, Union Alonso. Et monsieur qui dit, si je prends premier, pas quoi prendre deuxième, ou encore pas prendre deuxième, est-ce que deuxième n'a pas fini? 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
2: donc qui grimpe en 4-4-2 et on va se capable permettre à ce que l'équipe Radio Boss soit capable scorer ou encore champion tout. 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
2: Mais vous savez, monsieur, en parlant de.
0: En prenant ça, M. Laura! 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
0: 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Donc, il y a plus que 4 à 5 passes qui fait oui, avant même que dernier joueur joue un ballon au fond des filets.
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0: 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Faut regarder, c'est à partir de ce moment, on est capable de faire une façon de valider le goal. Faut faire un coup d'œil pour voir comment ça lui-même lié.
2: Mais. Est-ce qu'il y a des gens qui valide le tour? 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
0: Non, c'est
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0: Mouvement meilleur. 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
0: 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là monsieur a lui même qui dit m'prend yo si yo t'ai retiré première et là balle au deuxième là en pile contentement bon côté balle au gouna Paraguay en bas mouvement li en bas mouvement deux pour 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des terres mais bon placement de la défense paraguayenne de football monsieur a dégagé ballon ça puis dans la caille mais finalement garçon ben États-Unis lui même qui quittait ballon ça al fini 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fini bien servi par un monde coupe Eric Lira au l'Éternel mais boule mes formations n'a pas tiré rapidement avec les États-Unis yo qui voulait sur le flanc droit il a joué boule sur le flanc gauche disons mieux yo balancé mais bon placement de la défense nouvelle vague mais non
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0: 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Yo bral balancé là. Monsieur Ali même qui trébuché. Nouvelle vague, mesdames, messieurs, avec les Paraguay. C'est pas pour l'autant. Danger vous, Paraguay. Retirez quoi sous moi. La passe n'a plus. Mais bon placement de la défense, nouvelle vague. Avec les Paraguayens. Yo pas trop pressé. Yo font poser. Yo marque ou crabe. Est-ce que c'est crabe, Baltimore? C'est question posée moi-même. Donc, en avant, mesdames, messieurs, avec les Paraguayens. Mettez ballon à terre, monsieur Mounjo Boule. Récupération très vite du côté des États-Unis. Yo contre Boule, monsieur. Y'a pas yon bon bagay là. Arbitre central qui dit possible de l'avantage. La passe barre avec monsieur Adams. La cherche au monde. Li font poser. La passe un petit peu à gauche. Monsieur Robinson, c'est Pulisic. Retire quoi sous moi. Le sang qui va venir. Le soulevant de balle la tête. Baou. Mais finalement, garçon, li pas entré au fond des filets. Vague là toujours là. Yo bral balancé là. Y'a Dodo Beya. Paraguay. Un problème monsieur est-ce que m'a metté le bateau j'ai Maïcha Express là yo balancé le mais repousser madame monsieur puis la nouvelle vague avec madame monsieur la parler de que la sélection paraguayenne de football mais c'est pas pour l'autre yo pas ka kimbe ballon yo pas ka kimbe ballon la passe un petit peu à gauche y a cherché Pulisic réception parfaite bon tacle réalisé par la défense paraguayenne de football l'école. Et là, y'a bail plaisir, y'a bail plaisir, y'a bail plaisir. La passe n'a qu'à défense la lettre. 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Yo en les mouvements, yo pas trop pressé. N'a pas dit de que deuxième but qui t'a gagné. Nan 23e édition Coupe du Monde, là. 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L'a joué vraiment avec numéro 9. Ou cap essayer comprendre. C'était dans 67e minute de jeu. Et la garçobe, c'est Monsieur Salim même qui t'a voilé les victoires là pour sélection mexicaine de football là. Face avec mesdames, messieurs, Afrique du Sud, c'est 2-0. Et non match football si là, t'es gagné 3 cartons rouges. Oh l'éternel, Yaya Sitol 49e, Timba Zouane 84e, César Montes pour sélection mexicaine de football là. Lita Bral prend carton rouge, n'a parti avec Des, le centre tire, mais bon placement de balle là toujours là. La frappe du pied gauche, mais contre-passage, mesdames, messieurs. Ballon sacal, Philippe Coussin, Conner. N'a pas gardé vraiment. N'a pas gardé, mesdames, messieurs, sur le créneau. Monsieur Salim même, qui répond au nom. Est-ce que c'est monsieur Alonso? Est-ce que c'est monsieur? Et là, vraiment, garçon, il a fond bagaille. Mais finalement, Ballon Salim même, qui était contre-passage. Corner de la gauche vers la droite. Corner de la gauche vers la droite. Si vous tendez les goals, États-Unis font troisième. Si vous tendez les goals, Paraguay prend troisième. Si vous tendez les goals, États-Unis prend troisième. Oh, l'éternel, États-Unis font troisième. 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
0: et là, mais vous êtes là. 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Et là, États-Unis, pas bail, vague, monsieur. 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Orbite centrale, lui-même, cap par l'empile. 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

mesdames, messieurs, avec Robinson, la passe dans quelle face la net, avec Tim Rim, lui-même qui prend tout le temps, il fait passe dans Pia, avec Chris Richard, qui joue très bien la drague serrée, avec Monsieur Adams, la passe un petit peu à droite, mais finalement, Gassob, ballon ça contre-passe à nouvelle vague, avec les Paraguayens, il y a Psoti calme, yo calme, yo en bas mouvement, il y a bouette de l'eau là, il y a bouette de l'eau, mesdames, messieurs, longue balle bas, mais finalement, pour personne, sinon, c'est une récupération très vite, et Matt Freeze, libre à le balancer, 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Mais le cap prend 3-0 tout. Bon, gardez-vous moi-même. Avec la sélection, madame, mais c'est pas grand de football. Mais ballon sac perdu. Récupération très vite. Avec un monde de coup. N'a pas les vraiment. Monsieur Matt Freezer. Il prend tout le monde de sède. Il fait passer la puya. Avec Chris Richard. Chris Richard cap sauté ballon pied. Yo pas trop pressé. Yo pas trop pressé. Y'a de le meilleur. 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Monsieur Rim cap sauté ballon pied. 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Sérieux, n'a pas de calme avec la sélection par Gwen de football. La passe à l'axe du terrain, yo pas trop pressé, yo en bas mouvement. Monsieur Sanabria, yo joue l'enquête défense la net avec monsieur Gomez. La passe à la pub, monsieur, avec Alderete, Bali à gauche, mais balance en avant. Est-ce que yon montant ou Oulio Nzizo a bien arrivé? Balance à contre passage nouvelle vague avec les États-Unis, mais c'est pas pour longtemps. Attaque paraguayenne, monsieur Akman de Dieu, la bon tacle réalisé par la défense États-Unis de football. Y'a absolu calme. La passe à droite. Est-ce que c'est des? Évidemment, c'est ça. Lydie vient chercher Marie Gassobin. Retire quoi soubre. 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La passe dans les trous. Le centre, mesdames, messieurs, problème. 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Non! Lui pas entré au fond des filets, monsieur. 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

0: 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Oh, l'éternel, la passe petit peu à gauche du côté de la sélection états-unienne de football. Bouscula de l'eau qui s'agrippe sur l'arbitre. Levez vous baille ou le gassob, levez vous baille ou le, lui résiste avec ce chat là. Et là, bitre là qui dit pas grand pirate, la passe baou, n'a baille ou boule. 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Évidemment, c'est ça avec David Sonner. N'a pas eu le jouk maïmi. N'a pas eu vraiment jouk maïmi. Et n'a pas mis le ballon devant. N'a poussé le, poussé le, poussé le. N'a pas mis le ballon devant. N'a poussé le, poussé le, poussé le, poussé le, poussé le. N'a pas mis le ballon devant. N'a poussé le, poussé le, poussé le. N'a joué 44e minute de jeu. N'a avancé vraiment vers la mi-temps. Et là, vraiment, Paraguay qui en bas mouvement. La passe un petit peu à droite, mesdames, messieurs. Avec Caceres. Caceres qui balance le. Caceres qui balance le. Pour personne, Gassob, récupération très vite, avec mesdames, messieurs, les États-Unis. Et là, monsieur Actebouché, la passe bas, la plevée quand même, l'IPA prête à terre, la passe à l'extérieur. Monsieur Adam Scrapso, tira au pied, font bagaille, Gassob, font bagaille pour eux, baille à gauche, baille à gauche. Évidemment, c'est ça, monsieur a fait. 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peu à gauche, avec monsieur Zabalogoun, la passe bas en retrait, monsieur, et là vraiment, il a essayé de chercher dans la mesure du possible, troisième goal là, et Paraguay, yo font camper, yo font poser, yo dit nous pas ouvert comme nous, yo font camper, yo font poser, la passe à gauche, monsieur Balogoun, il balance là. La bonne sortie, mesdames, messieurs du portier. N'a pas les vraiment Orlando Gilles. Monsieur Ali même qui mettait tout le monde d'accord. Il part prendre temps, lui voulait très vite. Puisque y'a mené sous yo. Yo bay 5 minutes d'état additionnel. Y'a une qui censé écouler. Et là, la partie calmement. Avec la sélection par Gwen de football. Y'a qui coule la situation. La passe sur Gilles. Lui dit pas besoin. Puis c'est blague, papa. Lui balance. Petite déviation, mesdames, messieurs, nouvelle vague. Avec les Paraguayens. Monsieur États-Unis, yo. Yo très physique. Yo regroupé bien. Yo défend bien. Il y a Baiboul et les a marqué Gassob. Les a marqué Gassob. C'est suivi quoi, puisqu'il est très physique. Oh, l'éternel, est-ce que vous avez un problème? Est-ce que le pays m'a capable, monsieur? C'est une question qui me pose moi-même. On a regardé la piste là. L'a dit. Placer la balle là où la faute a été commise. Admiral vraiment qui pressé. Admiral, monsieur a qui pressé. Et Abissatra l'a dit. Placer ballon à côté faute là, t'es commettre la garçon, il dit ne pas presser moi-même, ne pas zoom pour un goal pour moi. Et Ardi Milton qui a dit, mais côté le campé, c'est l'arbitre. En plus, qui dit ne pas qu'on a faute, garçon, c'est balancer le, mesdames, messieurs, dans la surface de passion. 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c'est question qui nous pose, n'a pas de capable, avec la formation, et Paraguay de football, la passe un petit peu à gauche, y a absolument calme, y a aucun contrôle de situation, avec RDRT, la passe un petit peu à gauche, mesdames, messieurs, mais pour qui a souffert, récupération très vite, avec, mesdames, messieurs, n'a pas les vraiment, y a un monde quoi, Alex Fuman, la passe les trous, retire quoi sous moi, retire quoi sous moi, gadjel écarté vis-à-vis. Mais non, gars, on va pas gaspiller comme ça. Et là, mesdames, messieurs, attaque la qui persiste, retire quoi sous moi. Mais là, là, le fini coup, c'est un touche, mesdames, messieurs, c'est ça. C'est bref, pratiquement, un truc de touche. Pour Alexis, sélection.
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0: Et là, quelle combativité. Oui. Oh là là, et la frappe du pied gauche. Eh. Et là, monsieur, elle même qui mette ballon au fond des filets.
1: Est-ce que vous avez pas le champion,
0: monsieur? Pas fait ça, non. Eh. Là là, li ba, mais ça, mi mouye, aldirete. Aldirete.
1: De fond et de belle manière, donc, il a pu conclure l'action.
0: Absolument, et nous sommes à la mi-temps, mesdames, messieurs. Un match de football qui est vraiment, vraiment fou en termes de créativité, surtout du côté des États-Unis. Et je pense que là, États-Unis très bien parti. Donc, trois goals dans la première période. Et là, monsieur, obligé de ça passer, monsieur. C'est pas ça qui était planifié. Donc, je pense que avant de venir avec analyse, monsieur, en autre rapidement, ça a le sponsor de mettre Laurent Maradona.
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0: 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On a profité de saluer et de fans sans condition radio ça, surtout Anelson Alexis, monsieur a toujours pris les sons de radio. 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Donc c'est premier doublé que nous gagnons monsieur dans compétition. Donc Balogun des fois de belle manière, lui mettait un deuxième balle au fond des filets aux États-Unis. Qui a mené par 3 goals à 0 face à Paraguay. Je pense que là, il est difficile pour Paraguay. Donc, monsieur, je pense que nous avons gardé le match ensemble, M. Davidson. On va aller très, très vite et puis on va prendre une légère pause.
1: Je pense que c'est une rencontre qui a démarré. Et
0: sur les chapeaux de roue.
1: Et malheureusement, les États-Unis ne mettent pas le contrôle du match. Et nous avons dit que dans la première période, là, c'est un domination stérile parce que
0: alors Andy au début ici nous a dit comme ça parce que au début c'était une domination stérile bon côté États-Unis mais par la suite il a plus ou moins dit ah monsieur et ici n'a pas dominé et bien faut que nous qu'on marque parce que Adage l'a dit bon dans le premier temps c'est et si monsieur Paraguay qui bat tête au gol lui dans le premier temps
1: mais il y a un constat qui me fait pendant la première période là ou après et ballon plus joué dans l'aile gauche là.
0: Alors et c'est là où il y a des monde qui plus méchant. Par exemple Pulisic qui trouvait la position ça. Donc c'est un joueur qui vraiment intéressant pour équipe Paraguay là et Balogun également c'est vrai qu'il y a empreinte mais en réalité il paraît empreinte. Donc il a libéré espace pour lui parce que États-Unis ils campent dans système 4-2-3-1. Monde qui devant, il y a une possibilité pour le vaciller à gauche et à droite. Peu importe côté ballon lui-même lié, il va positionner là pour le capable mettre le fond des filets. Et c'est ça monde qui venir c'est junior qui fait dans Real avant Mbappé d'arriver. Donc pendant que il positionné là à gauche, mais tout espace devant, il vient représenter un champ libre pour lui. Ou après majoritairement, c'est Balogun qui trouve lui et à gauche surtout mais ou pas vraiment et joindre présence il y a un monde tankou n'a parlé de Pulisic qui t'a donné la position ça mais Davidson
1: oui c'est important et je pense pour deuxième période là et par bah, vous de développer joueur clic pour que
0: c'est équipe États-Unis ça qui m'a regardé monsieur et dans niveau monsieur vraiment physique là je pense que là et c'est une situation qui va paraître d'une façon là, très très difficile
1: et à défendre et déjà li en bas gol et en bas mouvement faut qu'il fait tout ça qui demande parce que debout là on obligé faire des sacrifices pour que eh bien ça qui peut pour attendre ou même on fait et nous regarder seulement c'est États-Unis qui devraient contrôler le ballon mais n'a regardé tout quand c'est pour match plus belle faut que toutes les équipes puissent jouer
0: exactement donc lorsque toutes les équipes puissent jouer les concerts et ouais j'ai plus que bondissement donc lorsque les États-Unis essaient d'attaquer si trajectoire ballon coupé et par la suite pour jouer une réplique avec Paraguay et là on a senti ou plus n'emboule
1: parce que soit pendant la première période là au moment où presque ou même qui a fait narration match parce qu'il oublie jouer par Aguero.
0: Tout à fait, tout à fait. Donc monsieur pas vraiment dans les coups.
1: Même nous pas chercher nous pas côté de camper. On voit c'est belle jouer dans chercher.
0: Exactement.
1: Deuxième période là et Paraguay eh bien les
0: plus ou moins entrer dans match plus bail travail pour États-Unis eux-mêmes yo capable fait dans rencontre football si là donc gens qui ont dit là mais Davidson et oui au début c'est un match football qui était commencé sur le chapeau de roue et par la suite nous avons vu que les États-Unis qui devraient prendre contrôle match là et après fin prendre contrôle match là eh bien yo monopolisé et ballon yo kembel pou yo et yo dit ah mais sinon kembel pou yo ne pas obligé quitter domination en lui-même li pas abouti avec rien on nous fait goal et ou bra loé monsieur Salé même qui relé Damian Bobadilla qui t'a mettre un ballon au fond des filets depuis la 7e minute de jeu pour équipe États-Unis donc monsieur Akte marqué contre Kanlim et gagne monsieur ça qui le ball au goal monsieur Salé 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difficile madame monsieur nan rencontre en football là donc le temps pour nous capable observer le temps pour nous capable observer et pose là maître Davidson n'a retourné pour deuxième partie et 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
2: Encore une fois, madame, messieurs, nous bel et bien de retour pour deuxième période match football slam qui opposait sélection états-unienne et puis sélection paraguayenne parce que là, États-Unis qui prend une très belle option pour qu'ils soient capables de gagner match football là. 3-0 depuis la première mi-temps. Alors, première période là, parce que pas de doute là-dessus, États-Unis qui bien parti pour qu'ils soient capables de gagner match football là. Et Fredo, comment nous y est?
3: Et Alexis Fouem, m'a formé au même et me salue tout le monde qui a abordé 103 points inflammatoires.
2: Na bataille, Naftan Payan.
3: M'a salué Simantor. M'a salué Simantor qui est dans le studio avec nous, Willet Allegrand. M'a salué Vala, PDG, donc c'est Joseph Matirin. 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
2: Bien, c'est Zafredo. Première période, là, même qui était terminée en faveur sélection états-unienne 3-0. Et nous partons là pour la deuxième période. Là. Donc, est-ce que Paraguay, le bras en mesure pour être capable de rentrer alors, est-ce que États-Unis. Alors, Paraguay, bon, en mesure pour être capable de remonter 3 goals donc, jusqu'à présent, c'est question.
3: C'est question
2: qu'a posé. Mais nous, par contre, peut-être, est-ce que il y a des gens qui ont une réponse avec question ça yo? En tout cas, n'a pas de temps pour nous. N'a pas de temps pour nous voir comment ça lui-même lié. 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Bobadia qui était marqué contre Kanli dans 7e minute de jeu et gagne Balogun qui a marqué un grand goal pour États-Unis dans 31e minute et même Balogun ça a double mise là dans 45 plus 5 madame monsieur c'est 3 pour États-Unis 0 pour Paraguay et États-Unis lui-même cap gardé dans la mesure du possible comment est-ce qu'il est capable faire une victoire dans première sortie et ça lui-même 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
2: probablement c'est ça
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3: 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et 3-0 en faveur sélection américaine de football là 0 pour sélection paraguayenne en deux football là fanatique boule ballon joué avec Andrés APC sorti mais ballon les mêmes li sorti en touche pour sélection américaine. 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évoluer en dedans club ça c'est bon move Adams pour saison joue 26 matchs avec Bournemouth pour un total là 2779 minutes, il fait seulement 2 goals de passe décisif. 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
5: 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des championnats on cap dit de haut niveau. 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
3: 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un coup team contrôlé, team joue avec Chris Richard, il lui fait avec monsieur Sali même qui c'est Alex, l'a cherché avec un coup Mkeni levé tête lui, est-ce qu'il va centrer, joue avec Des tourne 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
2: 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quelques changements et si nous avons essayé de garder très rapidement donc pour le match aller même les campéa madame monsieur et si nous avons essayé de garder et si nous avons essayé de garder 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
3: pendant on parlait de Mauricio monsieur Salim même sur un Paraguayen qui a 24 l'année et cap évolué dans série habitat noir soit série à brésilien non les deux clubs ça c'est pas le Palmeiras pour saison dans série et saison pas fini et pour saison dans toute compétition dans série à brésilien et attaque
2: mais non
3: Adam c'est pas possible mais il a joué 31 matchs pour 1897 minutes il a marqué 4 goals il fait du passe décisif lui prend 3 cartons jaunes jodi en Ligue des Champions pour marquer premier goal pour pays lui qui en coupe du monde qui en difficulté tout face avec sélection américaine de football
2: entre-temps faut que nous que bon côté sélection paraguayenne de football là yo effectué déjà pas mal de changements parmi yo Noé gagne yon Montaku et Bobadia qui était sorti pour Mauricio gagne 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
3: et nous... pendant parler de sélection américaine de football là sélection ça sélection ça 95% joueurs qui jouent là-dedans c'est en Europe évoluer dans club européen
2: donc ça c'est intéressant quand même pour sélection États-Unis non parce que il a montré yo gen pile capacité il a montré que yo gen pile potentialité et yo nettement dominé sélection paraguayenne non en termes de possession de balle en termes de but également yo fait pareil bien que le score là il réduit mais ça pas empêché que yo continuer à peser sur accélérateur là monsieur yo même qui 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pour yo capable continuer mettre ballon au fond des filets c'est 76e minute de jeu très bientôt 77e Nap Brasseboul Fredner Alcima Di Fredo pour les intimes c'est en attaque avec les États-Unis.
3: Rapide vite ballon joué avec la section américaine de football là monsieur Salke Timo qui gagne la tirer.
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0: 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l'a cherche un monde tant court insisto Julio oui c'est lui même li joine il a essayé partir vite l'a essayé partir mais c'est a passé bien il joint dans terrain est-ce que c'est Mauricio il a perdu la sélection américaine de football là a essayé partir Ricardo Papi mais c'est a dit pas même est-ce qu'elle a tombé oh arbitre a dit que faute arbitre Guy Gomez, capitaine qui pas qu'à comprendre ça. Il y a le bon petit bonbon. 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
1: 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Il y a Almiron pour simulation dans la 53e. Et puis là, Diego Gomez qui prend un carton jaune, mesdames, messieurs, dans la 79e minute de jeu. Et pour sélection états-unienne, c'est seulement Adams qui te prend un carton jaune dans la 59e minute de jeu. Donc c'est 4 cartons jaunes dans la rencontre football là, 4 goals. 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
0: Paraguay retiré, Almiron retiré, Carès.
1: C'est sur ça qui est entré. Et très rapidement, mais c'est gardé pour moi là. Et
0: c'est au décontré, c'est sur ça.
1: Ouais, c'est ça. Et Ramon Sosa avec Velasquez.
0: Son défenseur.
1: Non, contre football là, dans place.
0: Son vétéran.
1: Carès, exactement.
0: Il y a 35
1: années. 35 années. Et Victor Gustavo Velasquez Ramos. C'est comme ça, monsieur Ali, même l'irélim. Il y a 35 années sous le bois tête.
0: Je suis à Bivolier dans le championnat de la Cayoua, qui s'est écroué à Paraguay, la plus dans Siro Petuno.
1: Alors, Paul Tenio, donc c'est.
0: Club de première division.
1: Il a évolué. C'est ça, donc match football qui campait momentanément pendant que il y a quelques changements qui continuent à effectuer. Nous avons 12 à 17 là, les mêmes qui entrent. Du côté des Paraguayens, en parlant de M. Kaku, ouais, c'est M. Kaku qui est entré à la place de Diego Gomez, Paraguay, qui a effectué et pas mal de changements de façon à ce que vous soyez capable de joindre un deuxième goal et pourquoi pas un troisième et un quatrième et vous consommez à Adolphe, une 4 à 3. Et là.
0: Il manque un goal. Ricardo Pépijuel, la cherche au monde, M.K. dit pas drivé, M. Salim, même si c'est pas vous qui avez un peu de jouet là, Adams Gain, la cherche au monde, Adams, les conserver, les gain de Mounsouli, est-ce qu'elle va chercher qu'on est là, les font à l'onade, c'est 7,50. 7,50, 80e minute. 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La brigade de goalkeeper qui dit mais c'est en aller, il lance. Ballon les baguettes, qui est-ce qui arrive? Monsieur Sali, même c'est Robinson qui arrive, il dégage les lunettes. Est-ce que c'est Alex qui gagne? Oui, c'était Monsieur Sali, c'est Chris Richard. Barreau sorti en touche. Et section américaine de football là qui a fait l'autre changement encore. Il a fait l'autre changement. Il a retiré de sa 17 joueur qui c'est Malik. Il a venu avec Reina. Est-ce qu'il y a pas d'autre monde monsieur ça joué?
1: Oui, Reina, monsieur là de avait folie.
0: Je viens à Borussia Gladbach.
1: Mönchengladbach. Oui, c'est dans le championnat allemand.
0: Monsieur qui a 23 l'année sous tête là. Pour saison 1, il a disputé 19 matchs. Il a joué 19 matchs pour 510 minutes. Il a marqué un goal pour un carton jaune.
1: Bon, qui n'est pas mauvais quand même. Il n'est pas mauvais quand même. 19 matchs, je pense que M. Ali s'est joué moitié match oui, pour saison 1. Pour
0: le club. Il a monté dans le match.
1: Plus que moitié même.
0: 500.
1: Ah, ok. Moi, oui.
0: Moi, Samjoula.
1: Oui,
0: c'est les qui discutent 5 minutes, 2 minutes.
1: Ah oui, dans 70, oui. 65, c'est dans le moment ça yeah. Surtout. Et il y a une faute là pour Paraguay, N6O. Il y a témoin, monsieur. Là, c'est
0: Julio N6O, monsieur, a vu dans ce

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0: 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Et 45e minute Alexis. Est-ce que nous ajoutons l'autre bagaille?
1: Oui, c'est ça, Fredo, et 85e minute de jeu, mesdames messieurs. Match football là lui même qui veut avancer vers fin ligne. Sélection états-unienne de football là lui même qui en est mouvement. C'est 3 goals à 1 mesdames messieurs. Paraguay gagne tout problème dans minute ça yo. Paraguay gagne tout problème longue balle en avant. 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
2: Non, c'est normal, c'est sud-américain yo et pas inquiété et c'est après tout carton ça yo et moi étonné. Et d'une part parce que alors d'autre part le fait que va comprendre rouge.
1: Oui, ça c'est ça. Ça
2: c'est joli à prendre. Donc on est et majorité équipe sud-américaine yo et comment jouer, c'est coup de pied. Et c'est faire groupe pressing, c'est taper adversaire là et c'est donc on va dire décourager adversaire là la façon que yo frapper, attention au danger mais non et ça va pas rien. Et malheureusement Paraguay il pas préparé match là et c'est ça notre va dire. Il est vrai que les États-Unis qui est vraiment hyper motivé, mais ça n'a pas empêché que avec l'équipe en Paraguay, on peut développer le grand jeu. Et si nous arrivons là, ce n'est pas cadeau fait non, c'est par la qualification que nous passons. Au moins, nous sommes capables d'offrir un spectacle qui est plus ou moins au rendez-vous.
1: Ah oui, donc c'est principe, encore logique, méritocratie qui peut être à ce que vous-même, vous avez une chance dans la position ça.
2: Malheureusement, et nous va joindre un grand Paraguay. Et nous sommes un grand Copa América parce que c'est 2011, un parti qui a été éliminé au Brésil dans ce sens au but.
1: Oui, donc à un moment donné, sélection paraguayenne, ça, il y a même qui a pas mal de problèmes avec deux mondes qui sont dans la même zone avec lui, tant qu'en Argentine, le Brésil, de même également pour la Colombie. Donc, moi, c'est que là, c'est un Paraguay qui vraiment en faiblesse, dernière année, ça y est. Et maman, est-ce que tu es présent dans la dernière édition de Coupe du Monde qui était faite là? Donc, je ne sais pas que Paraguay était présent. Dans l'édition 2022, je ne sais pas qu'il était présent, parce que là, et c'est une sélection qui va demander pour le repenser, c'est une sélection qui va demander pour le refaire.
2: Si nous avons une analyse de la sélection dans combien de balles là, et danger pour Paraguay, danger conjugué.
1: Mais là, Gol n'a pas toujours venu mettre le rat, non, comment ça vous fait le garçon?
2: Monsieur Akizi, mon cher, avec ses mots mariés, je ne sais pas qu'il y a eu le bon quatrième. C'est ça, parce que je ne sais pas qu'il y a eu le
1: C'est comme ça pour la gueule.
2: Oui, nous avons gagné un peu de sélection, encore plusieurs sélections dans la zone comme le Bolland qui est vraiment agressé à l'instar de l'équipe chilienne. Non? Et même l'équipe Uruguay, nous avons connu il y a quelques années, ils n'ont pas vraiment et Uruguay ça. Hein? Et Venezuela plus ou moins.
1: Ah oui, mais, Chili également. Chili, donc c'est des mondes qui Chili vraiment
2: totalement agressé. Hein? Donc après Colombie, nous avons essayé de reprendre. L'Argentine donc toujours été rendu non niveau qui est normal au niveau mondial et le Brésil il est vrai que depuis quelques temps on a vraiment senti les soucis mondiaux là en ce qui a trait avec résultat on sait pour sentir où faut faire résultat qui s'allie c'est trop faible remporter et par contre tout participer dans la compétition et puis huitième de finale quart de finale ou éliminé mais non il y a tant non dans des carrières soit en finaliste ou bien ou remporter compétition c'est là qu'il y a tant non. Donc, moi, c'est que le football, c'est l'américain, ça, faut que je pense pour lui. Et on n'a pas gagné encore le football au niveau que tu gagnes en Amérique du Sud, non, non pas vraiment jeune, parce que les clubs européens n'ont pas d'en jouer. Tout jeune prodige, c'est l'américain, au moment, ils ont pris, ils ont traversé l'autre bois avec eux. Et l'autre de ça, c'est le football européen, il y a lui dans son aigle. Donc, ça, moi, c'est qu'il faut dire, genre, on a commis le bol là, ou on peut dire, le championnat, yo, yo capable de mettre en place, ça, sinon, on a perdu, donc, on a dit, bon football qui était rendu joué dans l'Amérique du Sud. Donc. Et c'est ça qui arrive au Brésil. Qui est Brésil, on a joué au football samba?
1: Non, nous pas joué.
2: Nous pas joué ça encore. Le dernier, c'était Neymar.
1: Absolument.
2: Mais nous pas joué ça encore, non?
1: Imaginez, il y a qui a fait effort, mais en réalité.
2: Non, nous pas joué Vinicius.
1: Ah oui.
2: Non,
1: oui.
2: Ça, c'est. Il savait être dans le loin toujours. Nous sommes Ronaldinho. Hein?
1: Exactement.
2: La danse, la dribble. La bon samba, la dribble. Et la bon chapeau, la danse. Oui. Neymar, même bagaille. Et maintenant, qu'en est-il de football brésilien.
1: Donc nous, ça c'est perdu.
2: Nous perdu au profit du football européen.
1: Absolument.
2: Et on y a regardé qui est en tête sélection brésilienne, non? C'est européen.
1: Oui, c'est un bagage qui a fait pour la première fois dans l'histoire sélection brésilienne. Donc, et je pense que là, monsieur a une possibilité pour créer histoire avec la sélection-ci-là. Donc, par contre, j'aime bien pièce sélectionneur étranger qui remporté Coupe du monde avec une sélection parce que là c'est toute fois Carlo Ancelotti est arrivé remporter mondial avec Brésil, ça a lui-même qu'a dit quelque chose pour lui. Donc c'est encore un carton jaune.
2: Match Ali,
1: c'est est-ce qu'une banane pas 6e carton jaune là parce que c'est 5 pour Paraguay, 5 pour Paraguay exactement. 5 pour Paraguay.
0: Et est-ce que pour l'instant il pas Paraguay qui prend plus carton jaune dans compétition là?
1: Oui.
2: Il y a pas de record dans France Bayo.
1: Oui, parce que c'est ça.
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1: 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les États-Unis la passe en appui déviation de la tête madame Messina qui défense avec yon monde d'un coup Chris Richard qui va balancer ça li joue sur le flanc droit mesdames messieurs est-ce que Adam 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La passe de l'axe du terrain. Mais bon placement de la défense nouvelle vague. Avec les États-Unis, mesdames, messieurs. Yap sauté calmement. La frappe lointaine. Ballon sa contre au passage nouvelle vague. Avec les États-Unis, yo gen kontrôle situation, yo joué l'an cœur défense la net, yo pas trop pressé, mais c'est Tim Rim, la passe en appui, mesdames, messieurs, avec, n'a pas les vraiment, Chris 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pressé, yo dit marche, vin prendre ballon garçon, yo dit si au grand monde vin gen bébé, yo di si ou grand monde vin ke bim yo di marche vin pou ballon nou tap gade Gyori na sou kan nou et là je l'en 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
2: 23e édition Coupe du Monde, là, bien que c'est 4e match là. Mais États-Unis a surtout montré que, en qualité de pays haute, et bien, il impose de fort et de belle manière. Et face avec une sélection paraguayenne qui était venue en tant que visiteur, en tant que touriste, et il n'a pas montré que il était venu en Coupe du Monde dans les États-Unis. Et probablement, il n'a pas habitué à venir dans le pays. Il est venu, il vient regarder. Mais ça, il est étonné. Parce que c'est tout ce que tu viens de faire, il n'y a pas de jeu de football. Et sous ça, nous avons gardé là. C'est une sélection qui était vraiment méconnaissable. Les États-Unis ont gagné un ballon, ils ont fait saler donc, dans le match. Là. Et la preuve en est grande, nous avons gardé donc, un tableau affiché là. C'est 4-1 et pour la sélection américaine là, et qui prend une option qui est vraiment sérieuse là, pour être capable de qualifier pour ensuite en compétition. La États-Unis dans registre de la vie la difficile hein pour le pas qualifier
1: absolument
2: la vraiment difficile et c'est une sélection dans ça nous garder là yo nous qui
1: offre une plus belle prestation
2: qui vraiment correct en football donc capable dire qui de haut niveau et nous ouais comment Côte d'Ivoire t'a fait les soirs et nous ouais sélection américaine non et lui même lui fait tout et juste maintenant pour moi même c'est deux équipes ça yo dans match non ouais déjà yo qui offre un spectacle et qui presque sans faille et Mexique à un niveau bon c'est équipe qui était face Mexique là il pas vraiment détail mais Mexique pas nous pas joué Mexique dans niveau que nous t'attendions
1: absolument
2: Mexique nous connaît donc nous pas joué dans niveau
0: non qu'on y a une différence parfois équipe là les mêmes qui fait soit chercher dans mais non pas qu'à joindre ou pas ressentir c'est adversaire c'est adversaire qui vient paraître trop faible pour lui
2: l'autre adversaire qui fait devant faut montrer l'adversaire faible ou pas qu'un adversaire qui fait c'est un des joueurs à Bali montrer qu'il bat 3-4-5 et laisse ça pour adversaire vraiment
1: c'est
2: faible
1: c'est ça États-Unis les mêmes le montrer avec voilà, Paraguay
2: c'est ça
0: normalement
2: c'est ça dans la sélection américaine lui-même effectivement nous montrons que Paraguay yo pas à la hauteur yo pas en mesure pour jouer à ce on dirait que monsieur il passe trop le de quoi est-ce que il s'est sorti Brésil après à l'États-Unis avion les yo pour monsieur
1: alors moi c'est qui mettre Laura et nous ne doit pas trop long de façon à ce que pour nous capables à saluer partenaire nous monsieur et si nous regardons dans premier match là tu as gagné 2 goals deuxième là gagné 3 goals troisième là gagné 2 goals et quatrième là gagné 5 goals pour un total de n'importe 12 goals et pas ça 12 goals 12 goals 4 matchs yon moyenne de 3 buts par match
2: effectivement
1: là, donc moi c'est un mondial qui est très riche en termes de buts
2: et attaque qui vraiment répond
1: exactement
2: qui vraiment présent Et c'est vraiment important. Et chaque match, minimum, nous jouons deux goals là-dedans.
1: Exactement.
2: Et son mondial, pour lui, il va grimper le goal.
1: Oui, son mondial va grimper le goal. Mm-hmm. Et nous disons ça dans le cadre d'analyse que nous avons fait dans le mondial. Et par rapport avec alors, nous sommes capables de dire petite sélection par rapport avec histoire surtout. C'est-à-dire, nous disons petite sélection, c'est histoire, en vertu de histoire, en vertu de présence dans la question Coupe du Monde, en vertu de ça que vous faites déjà, ouais, prestations que vous avez déjà. Et bien, nous disons par rapport avec Mounza qui gagne au Capapouès, son mondial qui est vraiment riche en termes de but, et jusqu'à présent, sélection qui pas décevoir nous. Oui, il n'y a pas de décevoir nous, il continue à regarder comment est-ce qu'il est capable de faire mondial ça, un mondial tout à fait spécial, même gens qui étaient déjà hier, parce que c'est une édition qui a fait avec 48 sélections et il a avancé vers centenaire. Donc, moi, c'est que gagner intérêt pour monsieur même, il continue à pousser, continue à faire, et fanatique ballon, yo, et rêver, et surtout sur un mondial en pile monde. Tapton et me pense que moun yo même yon bay ki fait plus content c'est lorsque yo gen goal et c'est ça yo en pile fois qui fait match a li gagner toute intensité qu'il gagne. Donc si pas gen goal ou gen pas trop intensité parce que pas gen personne ka vle et sorti tête li pour que la cherche une égalisation ou encore pour que la cherche une réduction. Donc faut gen goal et c'est là ça ou aller comment intensité a li même lié bon côté pas mal de sélection. 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
4: 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Après demain, la Turquie qui a joué.
1: La Turquie qui a joué, c'est pour aller dimanche.
4: Dimanche, oui. D'accord. 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
1: 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La Turquie a joué dimanche avec Australie à minuit.
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1: 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Canada qui d'abord face avec Bosnie et Herzégovine, match qui était fini un but partout. 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
1: Alors, on dit que pendant nous dans le Brésil avec Haïti, demain, si je vais, on va gagner à 3h, Qatar, Suisse, et à 6h, Brésil, Maroc, 9h, Haïti, Écosse. 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
1: On a vérifié pour Zambie. On a vérifié pour Zambie.
2: C'est match à 16.
1: Non, c'est Haïti Brésil.
2: Oui, Haïti face Brésil
1: et c'est 19. Mm-hmm. 19. 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
4: 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Haïti Brésil, c'est pour aller 19. Et c'est pour aller 19 à Capion vendredi 8h30 dans Suez en même.
1: Exactement, n'a gagné Brésil face avec
4: Haïti. 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
1: Nous saluons. Ah, Madame Nelson, c'est un plaisir pour que nous capables d'entendre vous. Nous saluons Monsieur Nelson Alexis. Et ça fait nous vraiment plaisir à chaque fois que et coupe ça, les confies Aurélie avec Radio Boss. Nous souhaitons bonne vie à deux. Espérons que nous toujours faire confiance avec Radio Silla.
6: Et
1: Eh bien, et madame Nelson, pas de problème. Est-ce que c'est son numéro ou pas là avec nous là?
6: Oui.
1: Eh bien, ok, pas de problème. Parce que, est-ce que n'a tout fait ça? Pendant que vous soulignez, très rapidement, on essaie de faire un coup d'œil là. On va raccrocher, puis dans très peu de temps, la privée jeune.
6: D'accord, merci.
1: D'accord, madame Nelson, c'est un plaisir. 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
1: 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Donc, moi, c'est que monsieur, nous sommes là pour nous apporter pour amis aux États-Unis avec les Paraguay. États-Unis qui offre nous une prestation qui est vraiment, vraiment intéressante. Et rete pour qu'ils soient capables de confirmer bonne forme. Dans le deuxième match, Yobral gagne bientôt. Donc, États-Unis qui prend, et provisoirement, on dit première place dans le groupe ça, puisque nous connaissons. Et deuxième match dans le groupe là, lui-même, Lipaco joué, Mette Laura Maradona. Donc, on prend ça comme dernier appel, Fredo, puisque nous sommes capables à le reposer. Ami en ligne.
6: Combien de matchs a fini pour ça?
1: États-Unis gagné 4-1.
6: Ah, ok.
1: D'accord, Zami. Donc, c'est le dernier appel qui nous apprend. Maintenant, Maradona, on va donner peut-être, est-ce qu'on va ajouter un dernier mot pour que nous apprenions congé du Zami?
2: Effectivement, il faut que nous allions parce que le besoin et l'énergie, et au-delà encore longue, même dans le Brasil de Bakoye. Et États-Unis qui fait tomber, on croit qu'il est humilié, pulvérisé, maltraité, corrigé, étrié la sélection. Paraguayen dans ce score de 4-1. Donc, en un mot, c'est un plaisir. En ce moment, on est capable de voter une belle match pour nous. Passez une bonne soirée. Nous avons deux plats, mais pas bas, mon Dieu. Donc, en nous protégeant la vie, en nous respectant les principes vitaux, en façon demain soir, alors demain après-midi, depuis 3h, on est capable de rejoindre pour continuer la 3e édition Coupe du Monde 2026.
1: C'est absolument, M. Maradona. Et Frédéric Simard, bah, on est peut-être, est-ce qu'il y a un dernier mot? Est-ce qu'il y a un dernier mot? Et où est-ce que vous avez dit ça? Vous avez dit suivi qu'a fait? Vous avez suivi qu'a fait?
4: 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Pour nous toujours été connectés sur Boss FM 103.9. 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
1: pour un peu le monde et pour Radio Boss mondial là commencé déjà.
4: Oui, demain Haïti a joué, nous souhaitons que demain l'air comme ça et c'est pour sélection nous il t'a fait victoire contre Lucas 2-1, 1-0, 2-0 en faveur Haïti. 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
1: Merci Fredo. Merci M. Laura. Merci avec toute porte de nous qui rend mondial si là possible sur Radio Boss FM. 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Intéressant que ça jeudi. 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

les meilleurs instants de ma vie, Seigneur. Les meilleurs instants de ma vie, éternel. Je me réveille le matin, Seigneur. Je peux parler avec mes frères, je peux rigoler, je peux tout faire. Mais il y a un moment qui est meilleur. C'est dans ta présence, éternel Dieu. C'est quand je viens te parler, Seigneur. Quand je viens te dire des choses, Seigneur, que les mots ne peuvent pas exprimer. Quand je te parle, je te dis des choses que le langage humain ne peut pas comprendre. Les meilleurs instants de ma vie. J'aimerais rester tous les jours de ma vie dans ta présence. Il n'y a pas mieux que ça, Seigneur. Alléluia. Mon âme.

Je viens devant toi, Seigneur, t'exprimer mes regrets, te demander, Seigneur, pardon, d'avoir lâché ta main, d'avoir perdu l'objectif. Viens, Seigneur, et reprends-moi. Viens, Seigneur, et guide mes

Seigneur, je ne veux plus vivre dans la boue de ce monde où il n'existe que perversité et déception. Je veux t'appartenir entièrement, ô mon Dieu. Fais de moi un outil sanctifié, pur, sans tache pour ton œuvre. Je veux crier au monde entier que tu es Dieu. Seigneur, fais de moi un vase d'honneur.

Seigneur, je veux être un vase d'honneur dans ta maison. Utile pour toute œuvre bonne. Révéler ton grand amour, ta grâce et ta miséricorde. C'est pourquoi je te donne mon cœur. Je te donne mon âme. Je te donne mes biens. Car tu m'as racheté à un grand prix. Tu as fait de moi ton enfant. Tu as fait de moi ton héritier. Tu as réservé pour moi des choses excellentes, des choses grandes. Ouvre mes yeux pour voir cet amour si grand. Ouvre les yeux de mon cœur afin que je m'abandonne entièrement à toi. Afin que ma vie soit utile. Je t'aime, Seigneur. Mon frère, ma sœur,

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1: À titre de rappel, premier match qui a gagné dans la compétition, c'est le Mexique-Afrique du Sud qui a fini 2-0 en faveur du Mexique. Deuxième match dans la compétition, c'est la Corée du Sud face à la République tchèque qui définit 2-1 dans l'avantage de la Corée du Sud. Troisième match dans la compétition, c'était Canada face à la Bosnie-Herzégovine. C'était un but partout. Quatrième match, États-Unis passé Paraguay 4-1. Ça m'a dit pulvérisé, sélection paraguayenne, 4-1, mesdames, messieurs. Et je dis à nous partir pour ce match là, est-ce que nous allons continuer à jouer? Je dis c'est un mondial 1.5, c'est qu'on a Fredo dit ça Fredo dit Alexis a son mondial 1.5. Bon, bah on est peut-être ça veut dire 1.5, mais jusqu'à présent faut que nous dit que en termes de but et sélection pas démérité du tout, nous déjà gagnons à faire de 12 goals pour 4 matchs et Jean d'Abdelier y a une moyenne de 3 buts par match. Je pense que c'est assez intéressant quand même. Attaquant yo qui montrait que yo vraiment au rendez-vous pour Coupe du Monde si la cap organisée conjointement et aux États-Unis et au Canada et au Mexique. Et faut que nous disions que c'est 48 sélections ou encore meilleure sélection nationale qui prend part la donne. N'a bien y a fait 104 matchs et déjà nous partons pour 5e de notre round.
0: Oui, déjà, nous participons au cinquième match là, et troisième journée boule. Et donc, un peu plus tard, et comme nous connaissons déjà, la sélection brésilienne, nous pourrons être capables d'affronter et franchement marocaine. Non? Et dans la soirée, et à compter de 9h, nous pourrons gagner. Eh bien, et Grenadier eux-mêmes captain depuis fermement et formation écossaise là donc il y a un match tout haïtien après des tonnes et bien pour ta côté à travers le monde là et bien c'est un match on a dit côté qui déjà unit tout haïtien parce que tant des haïtiens divisés hein, quand c'est ça il y a de intérêt commun et ben un problème pour pas mettre les ensemble noté maintenant il était vraiment clair hier on a vu le Gonaïve et des milliers donc de fans dans sélection et pour la rue pourra pas montrer solidarité yo accompagnement yo avec en sélection nationale donc match là dans quelques instants qui pourra capable de démarrer le temps Alexis capable de communiquer Zaminoyo 11 ans de départ de chaque équipe yo.
1: Absolument, Maître Laurent Maradona. Mais en tout temps, on salue Anelson Alexis, qui sont fans sans condition Radio Boss. Maître Jordan Charles, Maître Schneider, Fizeme, Wood. Nous saluons en même. Nous saluons. 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On nous allons très rapidement, Maître Laurent Maradona, bien avant que nous prenions l'hymne national pays Qatar. Et avec sélection Silla. 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Tandis que pour sélection Suisse là, cap coaché par Murat Yakin, y a gagné Grégor Kobel dans les buts. 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Donc, et n'a pas gardé, monsieur, même qu'à fouler pelouse là. Et en tout profiter, est-ce que c'est déjà prêt? Et prend l'hymne national pays Qatar, Maître Maradona, puisque il y a moyen pour ça. 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

0: Le Qatar qui rêve grandement mettre Maradona puisque nous monsieur qui gagne une coupe dans main yo et y a célébré hein, avant le donc est-ce que Qatar Libral capable arriver dans finale c'est question qu'on pose mais ça qui est certain c'est que yo rêvé
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0: Évidemment, c'est ça, M. Loa Madonna. Je remercie également Daniel Valson. Mettez un autre nom, monsieur Zalion, qui a fait un travail intéressant. Il dit, monsieur, pas inquiétez non, donc tout va rentrer dans l'ordre convenablement. Donc, c'est salutation d'usage. Mesdames, messieurs, entre deux sélections, yo, espérez que nous allons partir pour un match de football vraiment équilibré entre Suisse et Qatar, bien que Suisse, libre. Parti favori sur les papiers et parfois résultat contre tout autre. Ça arrive que au préalable, où y a une sélection de même qui parti favori pour remporter un contre football, c'est là. Et puis, lorsqu'on a regardé les deux équipes, ils ont commencé à mesurer, ou quelque part, ça qui a été dit au préalable là, eh bien, il y a une possibilité pour le pas à fête. Et l'équipe qui est en plus faible à tout, les gars qui lui-même. Il n'y a pas de jeu égal avec l'adversaire là, eh bien, il n'y a pas de plus réaliste. Ou encore, il a dit, monsieur, dit déjà bonjour à manger, pas dit bonjour à manger, eh bien, on a essayé d'avancer. Alors, nous rappelons que sélection Qatar, ça a mettre le Maradona, et c'était Hervé Renard.
1: Oui, qui était dans la tête, dans un premier temps, et était venu manger, monsieur.
0: Non, est-ce que Hervé Renard, est-ce que ce n'est pas Arabie Saoudite? Donc, faut qu'on a essayé de garder.
1: Il a vérifié ça en attendant, on a dit les amis.
0: Mais c'est Arabie Saoudite, c'est Renard.
1: Et ce nom équipe Suisse-Land, c'est. Et la Nati, tandis que et ce nom équipe Qatar, c'est Hala Hanabi. Donc, c'est ce nom de formation.
0: Exactement, M. Laura Maradona. Nous avons gardé M. Saïd Martinez. C'est lui-même qui va le gagner.
1: C'est un Hondurien.
0: Exactement. Et
1: avec Walter Lopez.
0: Exactement.
1: Et c'est, donc, nous avons vu avec cette formation, c'est entré avec Koa Abitkala. On a fait ça rapide pendant que Alexis a cherché. Et l'autre information. Quoi habite là et habite principal là, c'est Hector Martinez, Cap Navarre. C'est un Hondurien, mais j'ai avec un Pacheco Larios, les mêmes Cap Navarre. Et Lopez Ramos, habite assistant. Christian Ramirez, arbitre assistant. Et sans oublier Ocean Nation, qui c'est quatrième arbitre là. Donc, eh bien,
0: alors,
1: c'est.
0: Et sans oublier, et ça que vous avez dit, mettre le Maradona. Oui, c'est Arabie Saoudite. Donc, pendant que monsieur a été qualifié Arabie Saoudite pour la Coupe du Monde, là, eh bien, on nous a dit, mais le travail n'est pas satisfaisant, non, frère. C'est vrai que vous avez qualifié, cependant, la vie.
1: Non, l'aviron ça arrive, on fait manger brûler tout le bois, et puis les manger à baisser sous table, on ne peut pas rentrer dans un
0: mur. On ne
1: peut pas rentrer
0: dans un mur. C'est ça qui vient, parce que c'est fieux travail, surtout. S'il défend un travail qui était satisfaisant, c'est sûr et certain, il va continuer à conduire monsieur Anne dans cette sélection-ci. Malheureusement, ce n'est pas pratiquement le cas. Hervé Renard, lui-même qui voit que les papes capables. Dans cette sélection si là pour Coupe du Monde là. Et si nous regardons très rapidement, monsieur même qui déjà a préparé yo pour qu'il soit capable à brasser boule. 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Il y a un peu de temps qui dit, il dit, si vous n'êtes pas Boss dans le mouvement, papa,
1: il n'y a pas de temps. Oui, il
0: faut que c'est Boss, oui. Donc, si vous n'êtes pas Boss dans le mouvement, pas de monde qui a pris des sous, mettre le Maradona. Donc, est-ce que c'est moi qui a pris un coup d'envoi? Et est-ce que c'est mettre le qui a pris un coup d'envoi?
1: Alors lui, je fais le même genre habit l'affaire. Après, on tire à Yosson.
0: Alors, dès qu'on a déjà planté, je pense que le match a lui-même qui gagne quelques minutes de retard. Donc, l'idée de commencer à 3h, mais nous gagnons 3h05 au studio de la Radio Boss. Je pense que ça permet de gagner un léger retard. Et dans le cadre du match football. Si là, et c'est Suisse qui baille coup d'envoi, mettre le Maradona, yo même qui baille coup d'envoi, mesdames, messieurs, ou sur Radio Boss FM, you ici, balance, balance en avant, mais déviation de la tête, nouvelle vague avec, n'a pas les vraiment, la sélection Qatari, finalement, balance à l'homme qui répire très vite, avec Timé, c'est souci, même cap sorti calmement, la passe un petit peu à gauche, ou sur Radio Boss FM, messieurs, même, cap multiplié passe, mesdames, messieurs, you n'a propre territoire, pas voilà, you bral traverse, ligne médiane, la passe en avant, qui est-ce qui va arriver? La passe pour la frappe. Ballon ça contre au passage. Nouvelle vague, mesdames et messieurs, avec la sélection suisse de football. Il a parti rapidement. Il a essayé d'attaquer. Retire contre moi, messieurs. Qui s'agit, monsieur l'arbitre. Arbitre central qui dit levé pour la boule. N'a pas les vraiment. Monsieur Saïd Martinez. La passe dans les trous. Récupération très vite. Avec Timé Sessio. Il a parti calmement. Avec Grégor Koubel. Koubel qui est contre la situation. La passe sur Manuel Akanji. Akanji qui a monté balle au pied. Libre. Prend tout le temps, libre de son, lui trouver le nom, rond centre là, mesdames, messieurs. La passe un petit peu à gauche, avec Nico Elvedi. Elvedi qui joue dans le couloir avec Ricardo Rodriguez. La passe sur Akanji. Akanji qui calme, calme. Lui pose, pose. La passe n'a plus, mesdames, messieurs, avec n'a pas les vraiment. Monsieur Zakaria. La passe dans les trous. Il y a multiple passes avec Rimbaud Frilet. Frilet qui joue, mesdames, messieurs, retrait. Ballon, allez, mais qui coûte passer à nouvelle vague avec les Qataris. Il y a sauté calmement. Retiré, consommé là. Passe les trous, capable de problème, mais bon placement de la défense. Nouvelle vague, mesdames, messieurs, avec n'a pas les vraiment sélection Qataria, capable de problème, danger pour Suisse la frappe, mais non. N'a pas gardé Edmilson vraiment. Edmilson Junior, mesdames, messieurs, li pa mette ballon ça au fond des filets face avec Grégor Koubel. Il l'a vraiment, Grégor Koubel vraiment, li sauve, mesdames, messieurs, la Suisse. N'a pas tiré rapidement. Léo raté au cap, premier garçon. Gain goal ou pas raté dans match football. Gain des goals qui ou pas raté. Encore une fois, la situation, mesdames, messieurs. Mais fly là, mais fly Manuel Akanjia. 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Il l'a vraiment, yon moun takou Edmilson, li pa profiter. Et faille ça dans la défense là pour te mettre ballon ça au fond de filet. 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La passe n'a plus, mesdames et messieurs, avec vraiment monsieur Zakaria qui joue, mesdames et messieurs, n'appuie. C'est bien ça avec monsieur Zali même qui est Aïbiche. C'est con ça, monsieur Aïli. La passe n'a qu'à défense avec Zakaria. Lui joue l'axe terrain sur Remo Frilet. Frilet qui joue n'appuie avec monsieur Akanji qui joue, mesdames et messieurs, en c'est Hervé Nico. La passe un petit peu à gauche. Il y a multiple passes. Ricardo Rodriguez. Il joue en avant. Qui s'agit, monsieur la vitre? Habit central qui dit t'es gagné un bagaille, garçon. T'es gagné un bagaille. T'es gagné un bagaille. Est-ce que c'est des positions avancées? Évidemment, c'est ça. T'es gagné une position avancée. Coup franc profitable avec sélection Qataria. Yo même qu'à Baiboule. Yo surnommé Jean-Mette Loradilla. C'est la nature. Oh, l'éternel. Bon, gardez pour moi-même. Troisième minute de jeu. Qatar en bataille. La Suisse en bataille. Ça capable d'en aller. Radio Bourse FM. Wolgens Alexio Miku. N'a pas tiré rapidement. En fait, mesdames, messieurs, la sélection suisse de football. Monsieur Laura. N'a pas Baiboule. N'a pas déplacé mon, n'a pas déplacé mon, n'a pas déplacé. C'est mon déplacé pour le monsieur Parco, mettez-moi sous ça. Parco, mettez-moi sous ça, monsieur. M'pas trop pressé. Gui Haïti qui a fini. Yo, Dim Fredo, il vient dans le studio. Et l'aime gade garçon. Bonnet rouge dans tête li. Maillot bleu sous li. Oh, l'éternel. Allons Haïti, ça papa. Gualguin couri. Gualguin problème. N'a pas tiré rapidement mon tacle. Réalisé par la défense Qatar de football. Ballon ça calme, fricou, c'est madame, monsieur. En touche. Entre deux, je peux aller très vite. Avec monsieur Zakaria. Yo, joue le très bien là. N'a parti calmement, il y a Baiboule, la passe n'appuie avec vraiment monsieur Akanji qui brûle jouer en ouverture, mesdames, messieurs, de flanc gauche. Évidemment, ça le fait. Longue balle en avant, la déviation de la tête. Mais là, vraiment, il y a un montant coup, mesdames, messieurs. N'a pas de que Gadzen Bissali même cap évolue, mesdames, messieurs. En dans équipe Qataria, Abou Nada, lui mettait tout monde d'accord. Il dit font poser les gars les trois bonnets, les pacos sous ça. Monsieur a envie mettre sous ça et moi même pas envie sous ça. 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Longue balle en avant, la déviation de la tête du côté de la formation sous des football. Mais finalement garçon, monsieur même cap qui pas veut mettre ballon à terre. Yo pas veut mettre ballon à terre. 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Mais là vous mettez la terre, la passe les trous. Danger pour Kata, madame, messieurs, la frappe du pied droit. Ballon sacré poussé par Abunada, mais là. 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Lidine, pas quoi, prend gol. Mais action, madame, messieurs. Mais passe dans trois. 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Et finalement, gars sauveur. Abunada qui te dit. Moi, pas quoi, prend gol, gars sauveur. Et là, madame, messieurs. N'a pas gardé vraiment. De fort et de belle manière. 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football mais gol là pas capable venir long balle en avant du côté de la sélection canadienne de football, mais finalement ça contrepasse une nouvelle vague, mesdames et messieurs, avec la sélection suisse, la passe des trous, bousculade dans les deux quais de la piste centrale. Arbitre central qui dit, t'es gagné en bagarre, mesdames et messieurs, le temps pour nous saluer PDG Mathieu Josias, lui camper en bourse là de nous, ou capable d'essayer de comprendre, mais côté vraiment, yo témoin, mesdames et messieurs, est-ce que c'est monsieur Edmilson Junior, est-ce que c'est monsieur lui-même qui témoin Mbolo, nous capable d'essayer de comprendre, Mbolo cap évolué dans 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Mais non, garçon. Nous t'avons gardé vraiment d'Andoué. 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Et là, Dandoye, c'est au fond des filets où ça va mourir, garçon. C'est au fond des filets où ça va mourir. Malheureusement, vous, monsieur, l'IPAT mettez au fond des filets. Nous capables d'essayer de comprendre. Et là, nous pensons que c'était bon. 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

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Oh l'éternel, gardons pépoté, gardons marchandise, gardons oléola, gardons vague. 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Oh l'éternel, mes boules, la passe n'appuie, mais finalement bonne couverture, assurée par la défense Qatar de football. 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Monsieur Abounada jusqu'à présent, l'a joué gros, mesdames, messieurs. 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Déjà 4 arrêts pour monsieur. 4 arrêts, mesdames, messieurs, monsieur. Encore une fois, on a réapprécié l'action. Mais là, côté sous la lui-même, lui mettait frappe là. Et Abounada qui dit garçon, si me prend une déjà, c'est pas parce que m'pas bon. Si me prend, c'est pas parce que m'pas bon. C'est parce que Mbolo lui-même, lui était plus bon que moi. Et là, vraiment, lui dit pas qu'on a un deuxième cap entré. 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N'a pas dit rapidement. Avec un monde d'un coup, wow, qui est la situation. L'on bat en avant sous le flanc gauche. 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C'est vrai, pratiquement 5m50. 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Ballon sa cal, fini coussé hors des limites du champ de jeu. 5m50, profitable à l'équipe suisse. Yo bay 6 minutes additionnel. 2 déjà écoulé. 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Avec Rodriguez Ricardo, double R, monsieur R carré, bali à gauche, li fait pas snap avec Ruben Vargas. 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

0: dégagement pilon la caille nouvelle vague. Ah, frère, madame, c'est la Suisse. Est-ce que t'es gagné dans mon bagage, monsieur la vitre? 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Gagne un mec qui le veut. Qui ça, gagne monsieur la vitre? 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Mais frappe instantanée, madame, monsieur. Et Abunada lui-même. Quelle intelligence technique de la part de Abunada. 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Oh l'éternel, Jésus de Nazareth. Est-ce que équipe sous ça lui-même, libre à fond bouche avec Kata. Mais jusqu'à présent, nous n'avons là. 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N'a pas de calme avec madame. Sur la sélection canari de football, la passe dans les trous, y a absolument calme, y a pas trop pressé, y a pas trop pressé. Est-ce que vous comptez de 1-0 à n'en garder la pour est-ce que y a bras cap égalisé? C'est une question que nous posons. Changement d'elle, monsieur Afif, mais finalement, défenseur lui-même qui t'a fait bonne garde, n'a pas parlé vraiment, monsieur Dan Doye. Il était descend, mesdames, messieurs, aux avant-postes, pour être capable de venir défendre l'équipe. Li. Il a balancé à Calfinicus, mesdames, messieurs, hors de l'édition du jeu. Corner pour équipe Kataria. Yo bral balancé rapidement avec Akram Afif. Corner de la droite vers la gauche. Lidi monsieur, mettez ballon au fond des filets, balancez-le. Mais bon placement de la défense nouvelle vague avec les Katari. 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Mais finalement, dégagez. 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Mettez la tête. Madame, monsieur, de version nouvelle vague. Avec la Suisse. Y'a absolument calme. Manuel Akanji. La passe sur Zakaria. Li pose, posa. Li calme, calme. Monsieur Akanji, cap sorti mal au pied. Yo qui est la situation. 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Ricardo Rodriguez. Quelle passe. La frappe qui va venir. Ballon, ça pour une nouvelle vague. Capable. Qui problème, quand qui problème, quand qui problème, mais bon placement de la défense, mais boule. Garde côté, monsieur, arrêtez ballon au fond des filets. Et là, vraiment, Abunada, mesdames, messieurs, lui-même, qui te font sortir Mazette, yon sorti crabe. 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Malheureusement pour Suisse, oh, l'éternel, et heureusement pour Kata, n'a pas de calme, avec yon monde de coup, n'a pas de Grigor Kobel. 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Et là, montré dans le but, mettre le à Maradona, un Mbolo, c'est lui-même qui inscrit une goal dans le match jusqu'à présent. Et Abunada, monsieur, jusqu'à présent, a fait un très bon match. 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
1: 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Il y a pas mal trois possibilités avec Qatar mais faut que nous apprécier effort ouais effort. Yo moun takou Abunada, c'est vrai que l'équipe lui-même li en bas mouvement, mais n'était pas yon grand Abunada, c'est capable dire que Suisse était capable gèta marquer plus goal nan rencontre football là. Donc au préalable, nous te voyons Suisse qui parti favori, mais jusqu'à présent Suisse lui-même li pas décevant. Donc la seule chose par rapport avec Jean et possession de balle lui-même lié pour Suisse au détriment de Qatar, minimum 2-0 t'as fait plus bien avec yo t'as plus calme et yo t'as plus que possibilité pour tourner effectif yo parce que gagner match qui va venir situation va plus compliquée et bien y a besoin qu'on ait équipe pour utiliser pour capable joindre une façon ou l'autre et yon du plus ouais donc une position qui tourne en faveur Suisse c'est 75% contre 25% pour Qatar. Donc dans ce sens ça Suisse t'es de profiter pour marquer yon deuxième goal et sinon essayer garder et mettre le Maradona, donc c'est 14 tirs pour la Suisse, pour un total de 6 qui cadré, et puis seulement 4 tirs pour Qatar, pour un total de 2 qui cadré. Donc, moi, c'est que dans ça, la Suisse lui montrait que lui pratiquement dominé match dans tout compartiment, et il a bénéficié de un grand goal grâce avec M. Sakele Mbolo de 17e minute de jeu, et Qatar qui n'a obligation dans la deuxième période là pour qu'il fasse sortir les grands jeux pour le capable retourner dans le match convenablement. D'ailleurs, c'est entrée qui Bréal dit, mais comment reste match même Bréal dit, donc garder la mesure possible, comment est-ce qu'on est capable sauver entre ya et ou Bréal avec plus confiance dans l'autre match qu'a gagné pour jouer yo. Mais Suisse également, il vient chercher un bagaille. D'ailleurs, lorsque nous regardons le groupe là, nous avons équipe qui est mieux placée pour le terminer en première position, il n'y a pas l'autre que la Suisse. Et bien, c'est ça qui a fait, il a confirmé bonne forme yo après que Bosnie-Herzégovine et Canada ont fait un but partout. Donc, il a confirmé que oui, monsieur, nous te dit, moun qui m'y place, c'est pour terminer la première position, c'est moi-même. Et là, il y a gardé pour voir comment est-ce que capable de kembe, ça que nous te dit, mais li encore bonnet, li encore bonnet. Parce que c'est vrai que Qatar pas vraiment joué, mais c'est maladroit, attaquant, et Qatar, yo, qui permet à ce que Qatar pas grand marqué, yon, grand goal, dans match, football là mettre Laura Maradona par contre peut-être est-ce qu'on va jouer nos bagages
0: bon,
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0: non que y a une sélection suisse qui vraiment décidé capable de remporter match de football là et nous on 4 à tout donc qui pas qui pas trop mal parce que ça parce que yo essayer construire c'est vrai que pas faire trop pas ça yo essayer arriver dans cadre sans et même yo même arriver faire ce cadre donc c'est important et seulement j'ai te dit déjà maladresse attaque à cette de South Land sinon au moins tu ca hit en marque on est
1: dans la action même oui. Collègue qui doit scorer malheureusement il va faire ça
0: oui tandis que bon côté excusez moi défense en sous là non et disons mieux Qatarien ouais et il fait de très bonnes figures parce que et parfois ouais gardien pas dans camp mais c'est défenseur qui retire ballon
1: mais on va l'avancer.
0: OK. Et il y a des fois même c'est goalkeeper qui a fait des sauvetages de manière in extremis, c'est vraiment important. Donc moi c'est qu'il y a pas de mérité, c'est qu'il y a pas en bas plus goal.
1: Et ça on dit tellement vrai, green goal qu'il prend c'est sous
0: pénalité.
1: Oui, exactement,
0: c'est ça.
1: Et même là comme on m'a demandé est-ce que faute ça est-ce qu'il va discutable?
0: Oui.
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0: un peu donc si arbitre la télé il est capable et lui même regarder dans va même mais il est seulement faire un coup d'œil pour lui donc il prend décision pas à fin contre lui et parce que c'est seul Monica prend décision ça sur terrain mais non c'est que nous allons jouer en plus bon seconde période côté que équipe en catalan il va le faire sortir le grand jeu il pourra le brasser pour lui pour le montrer que c'est pas un cadeau au fait hein c'est là c'est éliminer à droit qu'il joue c'est sur terrain les jouer une qualification et nous espérons que l'équipe se sent tout la procédure ben non en football champagne un football chatoyant un football de haut niveau
1: absolument Mme Laura le temps de la pause on va retourner pour nous capables de porter deuxième période match football là pour vous rappeler que sur Radio Boss FM 103.9 FM stéréo on a salué Daniel Israël Altidor a fait par nous ancien joueur de Sindego Naïve. 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Mette-le là.

0: bien merci Maître Laurent Maradona, qui, en quelque sorte, a fait plusieurs travail en même temps. Et nous, bel et bien de retour, madame, monsieur, pour deuxième période, match football cela qui opposait Qatar et la Suisse. Un match football qu'on a que la Suisse les dominait li, en termes de possession de balle et en termes de but également. C'est eux-mêmes qui gagnent avantage. On a 0 grâce avec Mbolo, équipe suisse là, les mêmes la menée, madame, monsieur, par un grand goal à 0. 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
0: Évidemment, c'est ça, Maître Laurent Maradona. Et donc là, nous passons tout près pour nous être capable de joindre Yon Green Goal pour pays et la Suisse. Et heureusement, défenseur Kataria lui-même qui t'a fait bonne garde. Et m'a regardé là et m'a demandé est-ce qu'il m'a ça lui-même, lui mieux que l'autre là, m'a pas quoi. Mais la seule chose, on dirait que ça, maintenant Maradona, il est plus ou moins avancé compatiblement avec l'autre là. Mais pendant qu'il m'a essayé de garder moi. Et n'a pas bloqué. Qatar, madame, monsieur, lien bas mouvement, c'est Yon Green Goal à 0 dans avantage pays la Suisse. Pays la Suisse cap mené par Yon Green Goal à 0. Qatar qui va gagner pour déployer pas mal d'efforts pour le capable convenablement retourner dans le match. Donc c'est un corner avec la Suisse. Yon même cap garder de la mesure possible comment est-ce que capable double mise là et corner lui-même qui rapidement balancé, mesdames, messieurs. Il l'a balancé lui-même qui, mesdames, messieurs, repoussé par n'a pas vraiment défenseur sociaux. Bon, gardez-moi. Alors, défenseur Katario, il l'a gardé en frappe, monsieur. Quelle frappe! Il l'a balancé qui est passé plus au cage. Kavé par monsieur Abounada. Kabayon, bon service au sein de la formation Katari de football. N'a pas tiré rapidement avec la sélection Katari de football. Il y a eu une situation avec la défense là. Il a essayé de garder la mesure possible. Comment on capable de jouer un goal? Il a gardé comment est-ce que il est capable de jouer un goal? Mais jusqu'à présent, garçon, faut que moi dis, yo en bas mouvement, yo en bas mouvement, oui monsieur, yo en bas mouvement, monsieur. Est-ce que Katap capable? C'est question qui nous pose. Est-ce que Susap capable? C'est question qui nous pose. N'a pas de calmement avec un monde en cours, Rembo Frile, Frile qui est en situation, la passe les trous, ballon ça contre passage de la vague avec la Suisse, yo contrôle les situations, li balance il, contre au passage, n'a pas de calmement avec Rodriguez, monsieur même, Cap de Lumea, le centre problème, danger pour Katayo balancé le. Ballon ça, mesdames, messieurs, qui contre au passage. L'Alphine Kousli, Là, le fini course en corner. Mais centre tir là, et la réception parfaite, et là monsieur Ali même, qui a tenté de mettre le ballon ça au fond de filet, n'a pas parlé de monsieur Dandoué, et là vraiment, il mettait en frappe, ballon ça qui est passé plus au cage, n'a pas tiré rapidement, avec madame, monsieur, la sélection Qatar du football, mais ballon ça a perdu, récupération très vite, avec Ndoué, la passe là qui se rend, mais c'est pas pour l'auteur, dit monsieur Qatar qui dit bon ballon avec monsieur Aloui, Aloui qui roule. Situation, la passe de l'axe, mauvaise passe de ce dernier nouvelle vague avec pays la Suisse, ils font poser Gounia avec monsieur Manuel Akanji. Akanji cap sur le ballon pied, li pas trop pressé, changement d'aile, y a baïboule, y a déplacé boule avec monsieur ça, n'a pas vraiment monsieur Zakaria ou l'éternel, yo dim Suisse avancé sous moun, yo dim Suisse a marché sous moun, yo dim Suisse la marché sous moun, est-ce qu'il a capable monsieur? 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N'a regardé sur écran non. Monsieur Dandoué, l'a cherché à tout prix scorer dans le compte football là. Mais jusqu'à présent, nous pas là. Coup franc pour payer la Suisse. Ricardo Rodriguez, libre à le balancer, balance en avant. 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Évidemment c'est ça, qu'on est balancé, mais bon placement de la défense nouvelle vague, avec pays la Suisse, et là vraiment, monsieur Ali même, qui laisse ballon ça le fin coup, c'est monsieur en touche, n'a parler vraiment monsieur Ruben Vargas lui-même qui prend tout le temps libre de libre à balancer le mais monde souple mais pé potea mais marchand cher ballon balancé en rien pas tombé en rien pas tombé n'a pas calmement avec TBC Katayo yo font dégagement puis loin la caille est-ce que monsieur Gervé n'a pas les comme à FIFA mais le pack Gervé qui passe très vite avec pays la Suisse yo qui ont la situation dans quelle défense là il y a parti calme avec monsieur Akanji la passure n'a pas les vraiment monsieur Grégoire Kobel la passure Kobel qui va balancer en avant il prend tout temps il prend cette la passe avec monsieur Akanji Manuel la passe va avec Elvedi n'a pas les avec Nico Elvedi il prend tout temps il prend cette la cherche un compatriote la cherche un monde la cherche un partenaire la cherche un camarade la cherche un ami et on dit chauffe la passe à droite avec nous ça n'a pas les deux yon mounta kou Michel la passe sur Granit Xhaka li joue l'anke de face 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est-ce que Maroc li bral lapider Brésil c'est question qui me pose est-ce que Écosse li bral prend seulement 3 goals puisque nous la prend pile oui la prend pile oui l'Éternel. Est-ce que Haïti va faire comme ça? C'est question qui nous pose. Mais nous nous soupler. Fanatique haïtien aller. Fanatique comme ça. 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
0: 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La passe rapide pour Mbappé avec Granit Xhaka. La passe en qui devance avec Manuel Akanji. Akanji cap sorti ballon pied. La cherche compatriote, la cherche partenaire, la passe petit ballon droite avec monsieur Zakaria. Zakaria balle balancé le la passe là terrain avec monsieur Michel le centre. Mais bon placement de la défense sur vague. Avec madame monsieur Katari, il a sauté calme la passe en avant. Est-ce qu'il y a quand même fait que d'arriver? Mais bonne couverture assurée par la défense suisse des football. Yo pas trop pressé, yo font poser Rounia avec monsieur Akanji. Longue balle en avant. Est-ce que Ruben Vargas a fait d'arriver? Est-ce qu'il a fait d'arriver? Mais non, Ruben Vargas vraiment, monsieur Akipa qui a fait d'arriver, madame monsieur. N'a joué 56e minute de jeu. 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N'a gardé Ayoub sous écran. Monsieur Ali même qui est équipé en bas mouvement. Ballon qui balance nouvelle vague, mesdames, messieurs, avec la formation suisse de football. Yo qui connaît la situation, mais c'est pas pour nous dans mon tacle. Qui s'agit de l'arbitre. Principe de l'avantage. Si monsieur Katar cap sur le ballon pied, longue balle en avant. Mais finalement, bon placement de la défense. Est-ce que l'arbitre s'en a campé? Est-ce que l'arbitre s'en a campé puisque. Yon Qatari qui trouvait le sous-pelouse là. 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
0: En tout cas. Bon, regardez-vous, moi. C'est pour aller en balade, mesdames, messieurs. Il a gagné Qatar qui va effectuer des changements. Gagné monsieur Salim qui va se déplacer. N'a pas parlé vraiment, monsieur Aloui. Aloui qui va laisser place sans nul doute. Gagné Yon Muntaku. N'a pas parlé vraiment. Fati qui va entrer dans le coach football là. Bon, gardez pour moi-même. N'a pas tiré rapide vite. Avec mesdames, messieurs, la Suisse. Yo, gagne contrôle de situation avec Yon Muntaku. Manuel Akanji. La passe en appui. Monsieur Nico Erdvedi. La passe en petit à droite. Monsieur Zakaria. Les fixés vis-à-vis. La passe de trou. Ballon contre au passage. Je vais avec Kata. Yo, pressé, yo, pressé, yo, pressé, yo, pressé, yo, pressé, yo, pressé, yo, pressé. Long balle en avant. Ballon ça contre au passage. Je vais avec si messieurs sociaux. 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Sans nul doute, mesdames, messieurs, monsieur Salim même qui est Ayoub, le seigneur d'un monde qui va laisser un compte football là, ben, gardez pour moi-même, après qu'on ait ça, gain Aloui qui est notre abgalé sur le créneau, monsieur Salim même, sans nul doute, il va laisser un compte football là, qu'on ait balancé, repoussé par Abou Nada, mesdames, messieurs, balance à balle, fini coup de la touche. Et là, est-ce que le changement va profiter opérer?
1: Oui, il va y avoir c'est deux, trois, alors trois changements dans le camp et Qatari.
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0: 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Non, c'est de ça 12, Karim Boudiaf. C'est Karim Boudiaf. 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Donc, cap entré, et il y a Youssouf qui laisse place là. Et je pense que nous avons venu avec précision sur différents changements qui sont effectués. dans match football là surtout bon côté Katario donc Fati lui même qui est entré et nous rappeler nous Ansu Fati Barcelone mais ça c'est pas Ansu Fati hein mais Fati ça qui n'a pas parlé de l'IA donc monsieur c'est Ahmed Abdullah Fati c'est comme ça monsieur a relé 33 ans il est vétéran Ansu Mané Fati pas qu'on tout ça garçon n'a pas si rapide vite avec ti monsieur Katayo yo en bas mouvement mesdames messieurs nous sommes à l'heure de jeu Kata a boit de l'eau la boit de l'eau la boit de l'eau la 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situation un petit peu à droite n'a gardé vraiment Abou Nadal lui-même qui joue un grand match n'a pas de donc pour sélection Qataria mesdames messieurs c'est bien ça garçon yon monta kouki qui joue dans quelle défense avec Arsi Madibo long balle en avant mais bonne couverture avec monsieur Grégoire Kobel qui voulait balancer très vite n'y pas prendre avec monsieur Akan Manuel en maître défenseur, Likaba en maître défenseur, oh l'éternel, Likaba en maître bon maître Laura, Libral balance en avant, c'est ça le fait, avec Ricardo Rodriguez Montacle, réalisé par la défense canadienne de football, mais là vraiment, si vous êtes sur King Ballon, fait technique, fait décor, mais ça n'a pas marché, monsieur Ali même, quand t'as ton dribble, mais là vraiment, monsieur Tapsou de Frey, attaque suisse, yo man, monsieur. Yo, monsieur, c'est Ruben Vargas vraiment, c'est lui-même, mais là, à côté au thème, monsieur, mes gestes techniques, il d'al fait, et là, ça entendait, yo, thème, monsieur, retire comme moi, gardien, efface l'autre là, l'idée l'autre là, mais quoi, maman, mais quoi, papa, si vous capable de venir piler le, l'idée, mais quoi, maman, mais quoi, papa, si vous capable de venir m'aider, n'a gardé mon yo souple, coup franc excentré à gauche pour payer la suspension, monsieur, si vous tendez moi les gol, yo, dim, j'ai maï, charge un gol, si vous tendez moi les gol,
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0: 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quelle circulation des balles quelle fluidité des balles oh l'éternel la passe à droite réception parfaite libre à retirer l'autre là mais nous garçons on va faire comme ça est-ce qu'on va regarder Jean Daniel Israël a fait yo n'a pas si rapidement mais là ça son dégagement qui vaut la garçon nouvelle vague avec Bob, n'a pas les deux les Qataris, bah, ballon garçon, évidemment, ça me soit fait. Il y a pas de calme, yo n'a que défense à Bob, avec Messie Ouamamed, libre à le balancer, évidemment, ça me soit fait. Mais bon placement de la défense, suisse des football, mais là, t'es gagné, bagage, mesdames, messieurs, 64e minute de jeu. Très bientôt, c'est vrai, le 65e. Et là, Kata ka boit de l'eau. Yo dim la boit de l'eau. Yo dim Kata boit de l'eau. Mais regardez moi avec Manuel Akanji. La passe en appui. Y'a pour un plaisir. Y'a pour le là. Yo en les mouvements. Radio assez bon, c'est faible, c'est trop bon, c'est stéréo. Et là, la Suisse, qui font poser, qui font calmer. Yo pas trop pressé. Est-ce que Kata boit égaliser? Est-ce que la Suisse boit Macron deuxième goal? Mais jusqu'à présent, garçon. En yé pas qu'on dit, c'est les coups de siffle final la baye. Et les sauvages dit, mais comment ça y est? La Suisse a de l'obéia, y'a pour les boules, y'a sati et kata, la passe dans les trous, et là, monsieur Abral mette l'an dans l'Ukana, Libral mette l'an surface de déparation, Livire ou, dangereux vous kata, dangereux vous kata le centre. Ah, Bounada qui dit.
1: Balotelli déjà rencontré. Alors, il est déjà sorti en corner. Hein?
0: Oui. Ah, Bounada qui dit garçon. 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Et là, à Bounada vraiment, l'étape souffle de vrai. Et la Suisse qui profitait, maintenant, à Madonna, a effectué quelques changements. Et la Suisse qui profitait et fait rentrer un monde tant qu'on. Alors, il y a Michel, Aibichet qui sorti, il y a Ndoye Dan qui laissait place légalement, il y a Ryder qui entré, il y a Manzambi, Manzambi qui entré. Non, rencontre football là, mettre le Ramadona. En tous les cas, c'est ça, garçon, ballon balancé. Mais Abounada vraiment dans ses œuvres. Lui mettait tout d'accord. Allons, Adouna, bah, ça va pas. Oh, l'éternel, va me garder pour moi-même. Va me garder pour moi-même. Si, messieurs, ceux qui balancent en avant, la tête de la défense. 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Abounada lui-même qui a fait numéro là. Gardez bel joueur, ça c'est Abounada. Monsieur a fait numéro là. Oh l'éternel. Abounada a bail plaisir. La bail plaisir, la bail plaisir. Monsieur a lui-même qui sauvé à mettre reprise. Sélection Qataria. Et là, il a sorti rapidement. Yo nan propre territoire pa voilà. Yo empêché par la Suisse. Et la Suisse lui-même qui pas capable jouer un deuxième goal. Bon, gardez pour moi. Est-ce que c'est même bagala paye en bras le fer? Est-ce que c'est même bagaille là? C'est question de poser. Abounada qui balance là. Mais pour qui est-ce? Ricardo Rodriguez, la passe en défenseur. Avec un monde de Akanji. Akanji Manuel, madame, monsieur, qui a monté ballon pied. Bailly à droite, garçon. Monsieur Nico Elvé demandé. Lui refusé, Nico Elvé dit. Yo balance là. Ryder vraiment. Lui-même, lui prend très vite. Capable de problème. La passe à l'intérieur de la frappe. Ouais garçon, Ganizaka. Ouais garçon, faire espoir dans les. Ouais garçon, faire espoir dans les. Mais ça gagne Ganizaka. Et moi qui dois faire espoir, garçon. 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Oh, l'éternel. C'est mètre 50, mesdames, messieurs. Là, mettre le Madonna. Monsieur, même qui prend pause d'hydratation. 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
1: gagné. 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
0: Évidemment, c'est ça, Maître Laura Maradona. 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
0: 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Mais là, vraiment, Qatar, mesdames, messieurs, qui n'a pas attaqué. Attaque totalement avortée. 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Mais là, capable de courir. Mais finalement, bonne couverture. Assuré par la défense Qatar de football. 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
0: 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finalement le ballon calme fini coup de monsieur hors des limites du champ de jeu, mettre Laura Maradona. 80e minute de jeu, c'est toujours un 0-0 en avantage. La Suisse.
1: 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Il n'y a pas encore fait. Son match qui est plus ou moins équilibré. 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
0: 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Ils ont dit, par contre, en allant dans l'allée, 90 minutes, ils ont déjà fini. 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
1: Impérial dans les airs.
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1: 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Mettre bois votre jambe dans bois, vrai. 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

0: 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Mais tremblement de terre, et mes goudou goudoua, mes goudou goudoua, mais ambiance, quelle euphorie, quelle joie, et c'est la fin de la rencontre.
1: Mesdames,
0: mesdemoiselles et messieurs,
1: c'est ça, Abounada,
0: qui t'a dû finir homme du match.
1: Absolument, on voit que monsieur a quitté tout l'autre joueur, il a couru sur Abounada, et je pense que ce monsieur-là, il méritait apprécier, il méritait féliciter et Grégoire Kobel qui profitait, mesdames, messieurs, à le faire parler avec, n'a parlé vraiment, et joueur Katayo. Il dit, il a gagné tout mérite. Abounada, vraiment, Abounada. C'est comme ça, monsieur, il va mettre le ramadan.
0: Non, monsieur, à part non, vous avez essayé. Non, ensemble.
1: Oui, non, ensemble. Et si vous n'avez pas non,
0: vous
1: avez un talent.
0: Vous avez un talent, vous avez un
1: talent.
0: Zéro, mon vaso.
1: Oui, monsieur n'avez pas non, mais vous avez
0: un talent. Un talent.
1: Et le temps, mettre le ramadan pour nous saluer. Et portez de nous, juste avant que nous, en quelque sorte, prenons un coup de pause. Nous ne pas prêter trop. Et prenons un coup de pause parce qu'à 5 heures, vous avez un gros moment. Alors, à 6 heures. À 6 heures, vous avez un gros moment. Et pendant qu'il a profité, de mettre Laurent Maradona pour nous saluer et différents partenaires nous, mais bien avant, on a dit que nous ne pouvons pas faire ça. C'est 5 arrêts pour Abounada dans un match pareil. Et la Suisse, il bénéficie de 10 corners, 7 tirs cadrés. Et bien, grâce avec un bon Abounada, Qatar qui sauvait difficilement. Il y a un grand point, et grand point ça qui est capable de voter l'or pour yo, et ça lui-même qui vient permettre à ce que dans le groupe là, chaque monde y a un point.
0: Effectivement.
1: Et c'est ça. Donc chaque monde y a un point, parce que le deuxième match est vraiment décisif après que le Canada a fait un but partout avec Bosnie-Herzégovine. Et il y a Bosnie-Herzégovine qui était marqué avant et le Canada lui-même a légalisé. Donc là, nous sommes Suisse, comme il y a un monde qui a dû mettre le groupe ça. Mais Qatar, donc on est capable de dire que
0: très équilibré, quatre équipes chacun avec un point.
1: On est capable de dire que c'est un échec pour la Suisse dans le match là, par rapport avec les physionomies match là. Son match était dans la Suisse.
0: La Suisse, oui.
1: Son match qui était totalement dominé en termes de possession. Donc c'est 69% pour la Suisse contre 31% pour Qatar. Donc en toute fin de match, Qatar l'a arraché grand point et ça qui permet à ce que la Suisse lui-même lui va profiter pour être capable prend tête groupe là à elle
0: à lui-même seul. Donc moi c'est que
1: malheureusement
0: et deuxième match au Brésil mauvais en pile, hein.
1: Tout à fait.
0: Pas étonnant au Brésil et on vous concerne ces troisième match il va le décider mon cap qualifié.
1: Donc deux mondes qui vont pour faire victoire, c'est eux-mêmes qui vont mieux partir même pour une troisième place. Et si il y a un monde libre en défaite, on va commencer à dire adieu avec la compétition. Et là nous pas ni de nous en faire, nous gagner bateau, Jemaïcha, Express là, shipping et cargo. Donc tout ça que vous allez, n'a météo, n'a bateau ça pour aller à la caillou.
0: Effectivement.
1: Donc pas de doute là-dessus. Donc on en profite maintenant à Madonna, saluer différents partenaires pour nous prendre un coup de pause.
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1: Et maintenant, Donald, okay, peut-être après, mm-hmm. peut-être après, n'a pas capable et probablement prendre quelques amis qui t'a voulu passer deux à trois mots. Alors, nous t'ai dit que c'est un mondial 1.5, même pas qu'on est à la 1.5 là, non? 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Et lorsque vous confiez tes paroles avec Radio Boss, c'est le meilleur choix que vous faites. Donc, mettez-le à Maradona, 5 matchs, 14 goals, il y a une moyenne de 2,8 buts par match jusqu'à présent, parce que Mondial là lui-même qui déjà est annoncé en pile goal, probablement, donc Mondial là qui déjà annoncé en pile goal, sans nul doute, mettez-le à Maradona. Donc n'a pris un coup de pause, n'a pris un coup de pause tout à l'heure, n'a retourné avec Zamio dans match qui va l'opposer et sélection brésilienne de football là avec madame monsieur Maroc. On pensait que n'a retourné avec le Maradona.
0: Oui, effectivement, et Alexis nous pourra capable prendre un coup de pause et ensuite n'a retourné tout à l'heure en façon mon capable et bien continuer porter le capable dit en pile, on a dit information pour Zaminoyo et sans oublier et Yannouzil, go maman, hein? 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
1: Exactement, c'est grand.
0: Ok, c'est grand, c'est un problème. Donc, n'a pas congé de haut, n'a pas recroisé tout de suite, eh bien, pour être capable, eh bien, continuer avec 23e édition Coupe du Monde. Rete suivre programmation radio.
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0: 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Nous sommes bel et bien de retour, mesdames, messieurs, pour le deuxième match non, pendant la journée. 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
1: Oui, effectivement, ils ont rencontré en pile fanatique de football attendant et en Haïti à l'étranger lorsque nous connaît c'est un goût ça même haïtien et en plus Ronin et Brésil c'est une équipe 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
0: 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Et c'est à 9h, il y a du monde à la bloc.
1: Ouais, c'est à 9h.
0: À 9h. Mm-hmm. Et depuis hier, cérémonie d'ouverture a commencé dans Ville Naïve. Mm-hmm. Ouais, jeudi a eu une cérémonie d'ouverture également dans Ville Saint-Marc. Et jeudi a eu un autre défilé encore dans Ville Naïve. Parce que ça, c'est intéressant. Mm-hmm. Et image, ça y est, lorsque vous arrivez à joindre différents joueurs qui ont évolué dans la sélection nationale là, parce que ça a fait fierté, jouer ça y est. Mm-hmm. Et il y a qui gagne tout. Bon, bien que nous avons pour nous garder ça tout à l'heure avec Laurent Maradona. Mm-hmm. Et jouer y est. Yo doit sentir que yo bien entouré.
1: Oui.
0: Et ça a augmenté confiance la caillou. Mm-hmm. Bien que nous connaissons le football, donc à tout moment capable ouais, yon erreur ou encore yon propos malsain capable yon façon de déranger groupe là. Mm-hmm. Mais lorsque je a senti li bien entouré, la baille toute li même, la baille toute sans foile pour équipe là.
1: Mm-hmm. Oui, et c'est ça que je dis parce que nous connaissons avec qui peuple nous en affaire et dans le moment où tu as plus encourager joyeux c'est moment ça parfois il y a des critiques il y a des
0: ah oui.
1: Paroles donc a dit cap venir capable blesser eux ça fait son en goût faut que tu as gagné goût ça encore équipe noire sélection noire faut que responsable tu as gagné un jeu qui est très spécial et sur eux en ce qui a trait avec c'est à garder sur les yeux pendant un moment concentration ça
0: absolument
1: et ça attendait donc message cap venir joyeux de pas et d'autre ça yo l'important c'est seulement message positif et qui t'a dû avoir une jeune et ces paroles de alors de positivité seulement et qui t'a dû avoir une jeune paroles qui a dit sur yo ensemble sur réseau yo c'est des paroles qui t'a dû aider pour plus concentrer ou capable bayon plus bon performance et dans match là jodi c'est 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
1: oui, oui.
0: 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chance terminer en 4e position yo c'est première équipe africaine qui jouait demi-finale dans compétition si là donc très rapidement faut que nous dit que confédération qui est à CECAF, yo gagne comme 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Et dans classement FIFA qui est sorti 3 juin dans l'année 2020 là, yo t'ai trouvé yo en 7e position. 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Et joueur qui plus sélectionné dans équipe Sila c'est Mouredine Naibit, monsieur Zali même qui jouait déjà 115 matchs. 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Et rencontre officielle historique et Maroc, on dit que premier match de jouer c'était 18 octobre 1957 et qui ça qui bah, on a fait de 68 ans déjà. Match qui a fini 3 buts partout, c'était face avec Irak. Plus large victoire yo c'est en 13 à 1, il était passé à Arabie Saoudite, c'était 6 septembre 1961. Plus large défaite yo c'était 6-0 était prendre en main Hongrie
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0: 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C'est le 6 septembre en 1961. Plus large défaite, il prend c'est 6-0. 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Si nous avons regardé très rapidement, palmarès, et normalement, dans la question Coupe du Monde, il a joué phase finale 7 fois déjà. Et il était 4e dans l'année 2022. Et ça, qui était bien possibilité avec eux comme première sélection africaine qui terminait en 4e position dans une édition de Coupe du Monde. Dans la Coupe d'Afrique des Nations, ils ont joué face finale 20 fois déjà et ils ont vaincu en 1976 et 2000. 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Mais finale 2025, là, ils ont l'autre bagaille. 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Mais par la suite, il y a d'abord pris une décision pour te prendre un couple dans le Sénégal, il y a remettre avec Maroc. 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Et Coupe d'Arabe de la FIFA, il a joué face finale là deux fois et il était vainqueur dans année 2025 là, c'est comme ça lui même lié mesdames messieurs pour sélection marocaine du football là. 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Et plus large défaite pour sélection brésilienne de football, c'est 7-1 qui était prêt dans la main Allemagne, mesdames, messieurs. 8 juillet, ou descend le volume casse net, mettre le Maradona. 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Et n'a dit qu'il y a Uruguay qui était passé en 6-0. 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Palmarès Brésil, phase finale Coupe du Monde, yo c'est unique et seule sélection qui prend part dans toutes 23 éditions de Coupe du Monde qui fait yo. Eh bien, yo vainqueur compétition 5 fois déjà. En 1958, 1962, 1970, 1994, 2002. Copa América, phase finale, c'est 38 fois. Yo vainqueur li 9 fois déjà. 1919, 1922, 1949, 1989, 1997, 1999, 2004, 2007 et 2019. Coupe des Confédérations, phase finale, c'est 7 fois et ils ont vaincu 4 fois, 1997, 2005, 2009 et 2013. 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
3: 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Bonsoir avec toute reste équipe là. Les amis auditeurs, auditrices Noyo qui sont toujours là avec nous. Les amis sponsor Noyo, les amis internautes Noyo. C'est un plaisir pour être capable de retrouver vous dans le cadre de 5e match, 23e match, 23e émission. Coupe du Monde en FIFA 2026 qui a déroulé dans Amérique du Nord, États-Unis, Canada et Mexique. Son plaisir le fait encore pour nous capables avec vous.
0: Le temps mettre Laura Maradona pour nous capables de saluer différents partenaires nous qui permettent à ce que nous présentons dans la 23e édition Coupe du Monde ça qui a organisé conjointement aux États-Unis, au Canada et puis dans le pays Mexique. Maître Laura Maradona.
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0: 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Il y a El Kanous qui est présent. 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
0: pour rappel, il y a une possibilité pour le Tala face avec la sélection haïtienne de football là dans le deuxième match. 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
0: Alors, il y a des bruits qui t'a fait quoi que, il y a une possibilité pour retourner face avec Haïti.
2: T'as content.
0: On va être content pour retourner face avec Haïti. Bon, plutôt, il y a pas de Vinicius Junior, Rafinha, Neymar face avec Haïti. 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Oui, plutôt, il y a pas de Mounsayo. 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Qui déjà annoncé et la couleur, monsieur. Donc, bien avant qu'il nous prenne l'hymne national, respectivement Brésil et Maroc, on va aller très rapidement. Bon, nous ne prenons pas trop de temps dans ça, non. Mais nous allons aller très rapidement. Par contre, la dans notre temps. 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
2: Sélection brésilienne de football là face avec la sélection marocaine de football là, c'est le quatrième match où il discuter et c'est en Coupe du Monde. Mm-hmm. Pour trois matchs joués, c'est 2 victoires pour Brésil, 1 victoire pour sélection marocaine. 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

0: 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Et match football là lui-même qui déjà annoncé et pas mal de couleurs, monsieur. Brésil face avec Maroc. 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
0: 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Faut que nous disions que il y a M. Sakile Rafinha, qui est dans l'équipe brésilienne, qui va jouer la deuxième Coupe du Monde avec la sélection Silla. M. Ali, même qui était présent en 2022. S'il était présent, il était là dans l'élimination tout.
2: Normalement.
0: Exactement, de même. De même pour Vinicius Junior, donc M. Sayo Kaponem, deuxième Coupe du Monde, espérer que M. Sayo va le mettre à la hauteur, ouais, à la hauteur pour être capable plus ou moins amener Brésil vers le bon port. Monsieur, et Abid Central qui va le diriger contre Brésil, Fredo, pendant qu'il va préparer. 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C'est monsieur Sao qui bral gagné, mesdames, messieurs, pour être capable de diriger corps arbitral là. Dans la rencontre football, c'est là. 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C'est sixième match nous dans la compétition. 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
1: c'est nous, par proposition d'équipe déjà, non?
0: Oui, c'est déjà fait. Ah, okay. C'est déjà fait. 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
0: Et monsieur, Maroc, ça qui n'a pas gardé, nous rappelons en 2022, il était poussé d'eau Espagne.
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0: 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Et je pense que c'est une bagarre qui peut être que Maroc, au vin. 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
1: 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Et même dans la sélection, on a dit, Junior, il a fait un sélection à tout. 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
0: Exactement, il a sorti champion Coupe du Monde 2017. Il a perdu en finale, il a gagné une. Je pense que le Maroc, sous papier, il a gagné une Coupe d'Afrique. Bon, Fredo, finale fin de soukère, c'est égal à l'emporté.
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2: Ah, ballon joué, je n'ai carré sélection brésilienne de football là. 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Il était descendu net, vient chercher boule. Akraf Hakimi lui-même, il lance le net avec monsieur Sali même. Ma palo de monsieur Sak, c'est Nel. 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
2: Et normalement, bah, on joue avec la sélection marocaine de football, là. Monsieur Ali même, il tape, essaye, regardez, c'est lui qui a sorti, qui s'est passé, là, messieurs. Monsieur Ali même, lui, toujours condolé. Je joue avec un Ouaoui. 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Oui, c'est lui même, Hakimi Gen, Hakimi. Je joue avec Ismaël, là. Est-ce qu'il a tiré? 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Il tente de tirer. Défenseur brésilien, lui même, il repousse ballon net. 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
2: 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Et mes côtés, Alisson lui-même, il t'a essayé, cherche un bagaille. 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Ballon joue avec monsieur Brésilio. Est-ce qu'on est en cours Igor Guibaron? Monsieur Ali même lui arrivé. Lucas Paqueta. Paqueta essaie fait numéro. Joue avec monsieur Sali même. En dedans terrain. Li pète du ballon. Ballon joue avec monsieur Sali même qui c'est. Brahim Diasan. 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Yo fait ender entre eux même. 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Diop joue avec monsieur Sali même. Qui c'est Chadi. Chadi joue avec Maui. 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Brésil a baissé, reparti avec Igo Thiago. Thiago conservé. Y a toujours. Thiago toujours. Je pour monsieur Salim qui c'est Rafinha. Rafinha. Li tourne boule là net derrière. Avec général Casemiro. Joue avec Marquinhos. Messi qui saute fait back to back. Casemiro gagne. Il joue avec 224 Brésiliens, qui c'est Ibanez. Ibanez joue avec Marquinhos. Marquinhos tourne net avec M. Salim, c'est Gabriel Magares. M. Salim songe qui s'est passé là. Il tourne avec Marquinhos. Marquinhos joue avec Casemiro. Casemiro joue dans le terrain avec Lucas Paqueta. Il n'a pas récupéré le ballon bien. Qui est-ce qui est arrivé? Sélection marocaine de football, il y a un boulin. M. Salim même y a goumé. Casemiro gagne. La cherche au monde. Mais c'est attiré. Qui s'habite lundi? Section Maïkon de football a sorti avec Rachadi. Chadi a cherché au monde de Akraf Hakimi. Est-ce que c'est lui? La sorti propre. Chadi. Est-ce que là-bas Ismaël? Il conserve toujours. Chadi joue avec Akraf. Est-ce que le lance pied là? Monsieur Abraham Diasa. Diasiré! Ballon à lui-même, lui contre. 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
0: 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Il y a un match de football qui est plus ou moins équilibré. Et je me sens que Maroc, peut-être que ce n'est pas un cadeau. Mm-hmm. Peut-être que ce n'est pas un cadeau par rapport à la position que les commentateurs yo mettent là. Donc, il y a envie de jouer boule. Ça a toujours arrivé. Ayo, c'est matin, oui, quand tout le monde file. Ça a toujours arrivé en cours de route où Maroc est plus ou moins baissé. Mais dans le début de la rencontre de football, je pense que Maroc est sorti pour le faire vivre. Il y a une très belle rencontre face avec. Le Brésil et Davidson Philippe, moi monsieur Ali en mode Haïti, est-ce que ça marche? 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
2: 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Faut pas me dire, en raison de défiler pour Haïti.
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1: 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Alexis, Daniel, nous avons fait un bagage spécial. 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
2: Ballon joué avec M. Saxe. Oui. Est-ce qu'elle pourrait centrer? Maroc montre que vient chercher un bagaille. M. Saxe Diaz qui te descend. Il joue avec un Chadi. Chadi conservé. Il tourne avec M. Saxe Diop. Diop. Il fait un long passe. Il cherche avec un coup balil. Il joue avec M. Saxe Diaz. Diaz conservé. C'est un réel lab joué. Puis il y a un problème là. Il tourne net avec M. Saxe Chadi. Chadi joue avec Diop. Diop. Diop. Il joue dans la défense avec M. Salim même. Ma palo de Naoui. La essaye cherche un bagaille. Monsieur Ali me l'a conservé. Il tourne avec Akaf Hakimi. Il est avec Ismaël. Ismaël dit en aller, en aller, en aller, en aller, en aller, en aller, en aller, en aller. Ismaël contrôlé. La cherche un monde. Il est avec Boahim Diassa. Diassa, Diassa, Diassa, Diassa conservé. Il est avec Amaoui. La cherche un monde. Il est conservé toujours. Qui salve les faits. Ils font long passe. Ballon joué dans Doma Quinos. Rapide, vite. Le Brésil gagne avec Casemiro. Qui s'habite dans le dernier faute. 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Monsieur Sakap joue dans le pays d'Angleterre. Mais côté, il était en lutte avec Chadi. Monsieur Sakap qui touchait en pile ballon dans le match à football. Ballon joue avec Gabriel Magarès. Joue avec Maki, Makinios. Makinios conservé. La cherche au monde. Joue avec Gabriel Magarès. Monsieur Ali même, il dit, mais c'est en aller, viens chercher ballon. Il tourne avec Makinios, Maki, Maki font long passe. Pour Monsieur Sali même, ma palo de Ibanez. Ibanez dit, monsieur, même qu'on joue boule, il perd du ballon qui s'habite là, dit, t'es une faute. Roger Ibanez. Il a dit, nous t'ai fait faute sur Roger Ibanez. Général Casemiro, il roule boule avec Makinios. Makinios font long passe. Lap cherchon avec un coup de Douglas Acosta. Je pour Monsieur Salim, c'est Rafinha. Rafinha tourne avec Douglas Santos. Santos joue avec Gabriel Magarès. Gabriel joue pour Makinios. Maki, Maki, Maki a cherché qui? Joue avec Lucas Paqueta. Paqueta PC Mouté. Ils font long passe. Est-ce que Monsieur Salim même, qui c'est Rafinha a joué? Oui, il joue ballon. Joue avec Vinicius. Vini, Vini, Vini, Vini. Est-ce qu'elle centrée? Oui. Ballon toujours avec la sélection brésilienne de football. Qui est-ce qui a privé? Ben, est-ce qu'il te boule aller en touche?
0: Brésil.
2: Regardez, Igor.
0: Pourquoi capable? En tout cas. Mais là, Igor Thiago doit mettre le ballon au fond de
2: finale. C'est raté,
0: oui,
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0: Oui, là, il doit mettre le ballon au fond de
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2: Et rapide vite, hein, ballon joue avec la sélection brésilienne de football là avec Gabriel, il joue avec Monsieur Ali même qui c'est Makinios, Maki, Maki joue avec Gabriel Magarès, la cherche on 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Gabriel Magarès. Monsieur Alimé Ligue contre le boule. Il est toujours conservé. Ils font long passe pour Bruno Guimarès. Joue avec Gabriel Magarès. Bruno Guen. Bruno. Bruno Guimarès. Il est conservé. Il dit monsieur Vini chercher boule. Bruno font passe avec Lucas Paqueta. Paqueta tourne avec Bruno. Bruno conservé toujours. Bruno. Bruno. Bruno. Il joue avec Monsieur Salimé. 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Monsieur Salim même qui c'est double à Santos je avec Gabriel Magalhães la cherche au monde avec Alisson Becker Alisson conservé je avec Makinios Maki je pour Ibanez Ibanez Ibanez Ibanez Ibanez je 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
2: 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Roger Ibanez, il fait touche là avec Marquinhos, Maki joue avec Gabriel Magalhães. Gabriel toujours conservé, Gabriel Izivine cherche ballon, joue avec Marquinhos, Maki l'a cherché au monde, il conserve, il joue avec Gabriel Magalhães. Gabriel, il joue avec monsieur Salim, qui c'est Bruno Guimarães, il tourne avec Marquinhos, Maki conservé, joue avec Bruno Guimarães, il a essayé garder qui j'ai encore sorti, Bruno Guimarães, il conserve toujours, est-ce qu'il va le faire long passe, joue avec Gabriel Magalhães, il joue avec monsieur Salim, même c'est double à Santos, il a cherché un acteur pour Vinicius, Vini fait aux amis, 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Touche en faveur le Brésil, double à Santos fait touche avec Gabriel Magalhães, jeu pour Marquinhos, Maki conservé, joue avec Roberto, il joue avec monsieur Salte, Roger Ibanez. Ibanez a trouvé Marquinhos. Maki joue avec Gabriel Magalhães. Gabriel contrôle toujours. Gabriel a cherché un monde. Brésil a difficulté pour sortir. Yo joue un monde. 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Rafinha font longue passe pour Gabriel Magalhães. 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Gabriel, les conservé. Joue avec Bruno Guimarães, Bruno cherche un monde, joue avec Paqueta, joue avec Guimarães, joue avec monsieur Salim, c'est double Santos, monsieur Ali même lui font passer avec Rafinha, c'est Vini 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centré, est-ce que monsieur arrivé, on a un coup bon, noté gain arrivé. 17e minute, 0 pour le Brésil, 0 pour sélection marocaine de football. 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Joue avec Roger Ibanez. Ibanez tourne avec Gabriel Magalhães. Casemiro qui gagne. Casemiro joue avec Gabriel. Gabriel conservé. Joue avec Rafinha. Il tourne avec Gabriel. Gabriel Magalhães. 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Rafinha, li lance le devant, la chache au monde, passe ta pas de bons amis, section marocaine de football là, yo dit on allez, nous café le tour, avec Ouaoui, la chache au monde, li conserve Pired, y a joué avec monsieur Salim même. 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
0: Jusqu'à présent, 28e minute de jeu, Brésil connaît une seule occasion dangereuse dans la rencontre là. 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
0: Jusqu'à présent, Frédéric Sima, 9 tirs pour le Maroc, yon cadré, 3 tirs pour le Brésil, 0 cadré. Donc, Maroc qui, en quelque sorte, est plus bien maîtrisé. Commencement match là, bon, nous à demi-heure,
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0: 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Et je pense que ça, faut que nous parlions de technicité Vinicius Junior.
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0: Et il n'est tellement pas pour lui, Vinicius Junior, il n'est pas dans passe là. Il est joué avec joueur passe là. Jouer à quelque part, l'y empêcher. Il fait passe à Vinicius Junior, c'est par rapport avec les défenseurs qui en quelque sorte libéré espace avec Vinicius Junior et yon joue pareil, moins espace qu'il j'en a profité de lui. Eh bien, monsieur a lui-même des fois de belle manière, il fait un tir enveloppé, il mette ballon au fond des filets et Brésil lui-même qui pratiquement retourne le match. Et c'est ça qu'on a dit. À 1-0, Brésil pas encore inquiété. 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Donc, moi, c'est que dans ce sens-là, Brésil qui égalise et là, c'est sûr et certain, libéral un peu difficile. 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
0: 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Parce que lorsque l'attaquant arrive avec un pile facilité sous défenseur, eh bien, c'est garder après, moins de passes que vous faites, vous êtes capable de faire gol sous cette sélection brésilienne de football. Fort, monsieur, vous arrangez en conséquence. 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
2: 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Il n'y a pas de bons amis. 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
0: 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Jusqu'à présent, il fait preuve de leader pour l'équipe Brésil. 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
0: 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Attaque marocaine. Bye, il y a droite. 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Mais bon placement de la défense, nouvelle vague. 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
0: 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La passe, mesdames, messieurs, avec Yon Mounte ou Alison Becker. Et à l'instant même, mesdames, messieurs, c'est la fin de la première période. Nous sommes à la mi-temps, messieurs. Et dégagez-nous. Et pendant que DG Daniel a dit non, mais. Mais partez une équipe que nous présents, yo, et puis, M. Davidson, M. Yariska, Fredo, nous t'avons suivi, match football là, sans nul doute. 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

0: qui est toujours là avec nous. 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
2: Bon, si vous parlez de boss, il y a le côté de Bill Vessal Neve au fermé.
1: C'est ça, monsieur. Alors,
2: on essaie de prendre
1: Daniel. On essaie de prendre Daniel.
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1: Daniel là.
2: On est bien top Daniel.
1: Daniel Israël Altidor, l'homme en or. Daniel.
2: Daniel va remonter là.
1: Alors, il faut que nous disions que Mawa, qui était entré dans le match là avec un peu d'intensité, et il était au Daniel score dans la 21e minute de jeu. Daniel, et Daniel, ça. Daniel, oui, c'est Chanel ça, exactement. Daniel, comment ça va?
4: Allô, Foudou.
1: Nous avons pris des garçons dans le studio, allez, papa.
4: Allô, Foudou.
2: Il y a nous là, on attend de oui.
1: On va copier nous, Daniel.
2: Daniel, où là Daniel?
4: Fodo?
2: Tendez dans le téléphone, non? Pas attendez sur Internet là. Tendez dans le téléphone, non?
4: Est-ce que ça dit nous?
1: Nous saluons également Daniel.
4: Il y a combien de gens qui ont ouvert? Il y a combien là? Est-ce que nous entendons?
2: Nous entendons, pas attendez sur Internet là. Tendez dans le téléphone, non? Mais d'avancer.
3: Daniel, où va avancer?
4: Ok. Monsieur, nous saluons.
1: Et là, donc, il y a une difficulté. Alors, Jacques Mdabzil, Maroc, qui t'a pris à profiter, inscrit, donc, on va te prendre, c'est lui-même, on va te prendre. Daniel, on va avancer non. Tendez nous dans le téléphone non, ou pas besoin de tendre nous sur Internet là.
4: Allô?
1: Nous copions ou bien Daniel, nous copions ou bien, tendez nous surtout sur téléphone non, et malheureusement, il y a pas mal de difficultés pour nous entrer en contact avec Daniel. Mais Jacques Ndabdilla, monsieur, et Maroc qui était commencé avec en pile intensité et avec une occasion, un monde d'un coup, et monsieur Salim même qui relait Saibari, il t'a pas profiter justement pour te capable prendre à contre-pied Alisson Becker, il t'a pas une ouverture du score, mais Brésil après une goal ça, il pas sorti dans match, il était capable de trouver assez de ressources de façon à ce que peut être capable en quelque sorte jouer une égalisation.

0: c'est surtout grâce avec Vinicius Junior qui marque un chef-d'œuvre dans le cadre match football Silla donc Brésil qui un but partout avec Maroc. On va essayer moi Daniel non. 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
1: Fudo.
0: Daniel, on parle non.
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0: Bon, ça qui
2: Daniel, est Daniel, partez de notre téléphone, l'attendez de nous sur Internet, là, et ça qui fait les paris un peu en retard.
0: Mm-hmm. Alors, on a dit que...
2: Daniel, vous partez de
1: Ok, je ne vais pas m'apprécier qu'on y a là, parce que on est depuis ce bagage, on fait, c'est tout.
2: On avance.
1: Et tout le monde captant de nos moments, je pense qu'il nous dépend des soins. Et puis tout fait d'eau. Nous refaisons un rêve, mais c'est. Nous refaisons un rêve parce que nous avons fait un Haïti. Nous refaisons un rêve avec Goma et Haïti. Ok? Nous avons là, nous l'avons fait. Et je pense que moi-même, à tant que je suis là, je me suis pris. Je me suis pris. Je ne pense pas que le Brésil là, tape comme ça. Et le Brésil, n'est pas vraiment Brésil comme si nous n'avons pas attendu ça. Ok? Brésil n'a pas tant de noms parce que son équipe qui t'a pas pesé Maroc dans gauche, mais c'est vraiment différent. Parce que Jean-Alex qui a dit à l'air, mais tant que Brésil là complètement vide, Casemiro pas répondre, Guimarães pas répondre parce que c'est un atout qui fait que Maroc et jeune espace, ou après ça vient refléter bande de force Brésil là tout, qui permet que Brésil prenne un goal. Je pense que si on regarde les lignes attaque là tout, et Hugo Thiago pas dans le match.
2: Même.
1: Complètement dur dans le match, dans la première période là. Je pense que après 2006, pour moi-même, Cap joué, pour le Brésil, dans l'attaque là, je pense que presque reste que le Brésil n'a pas vraiment joué un beau football. Vous comprenez? Ça veut dire que pour moi-même, je pense que la deuxième période là, tant qu'entraîneur,
0: Daniel qui est allé. Mesdames, messieurs, Daniel qui t'a fait un avancé, c'est Daniel Israël qui t'a fait un. Ils ont avancé.
2: Daniel Tourné. 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
1: Ok. Je pense que l'équipe Brésil, il faut moi-même action, manque cohérent. Et je pense que j'ai dans ce blanc, il n'est pas vraiment là. J'ai dans ce blanc, pas vraiment là. Et son Brésil complètement, il n'est pas capable de dévisser. Ok, ils ont Brésil complètement dévissé. Ils ont une équipe qui n'est pas vraiment comme si concentrée pour moi-même. Je pense que c'est comme si Brésil. M'a regardé à jouer avec une pression. Brésil a une pression sur lui. Et puis, nous connaissons tous les premiers matchs, c'est toujours difficile. Parce que, de voir la compétition, le premier match, c'est toujours bon pour faire victoire. Il ne faut pas faire victoire pour faire match. Je pense que, et la première période, là, c'est une belle première période. Et l'équipe Maroc, là, on a félicité l'équipe Maroc, là, tout. Je pense que c'est une belle équipe qui a monté en puissance. Après, le dernier mondial, il a fait une partie PA. Quand il a éliminé l'Espagne, il a éliminé le Portugal. Je pense que c'était un bel parcours pour 2018. Je pense que 2022, depuis France, je pense que 2026, je pense que Maroc vient des bons joueurs. Et si on a regardé Akraf Hakimi, qui fait back-to-back là avec Paris Saint-Germain, Ibrahim Diaz, qui sont belles joueurs. Il y a d'autres joueurs tout, qui, pour moi-même, pour moi-même, Maroc a fait un bel match. Il a fait un bel match. Mais le Brésil, tout, le Brésil, pour le Brésil, le niveau, parce que. Brésil pas vraiment en boule. Brésil pas vraiment en boule aujourd'hui. Parce que pour moi-même, dans cette période-là, Brésil supposé bayon l'autre figure par rapport avec Brésil. Nous te connais, même là, nous connais pas même qualité joueur. Nous te connais à l'époque, n'importe comme c'est Cafu, Roberto Carlos, Ronaldo, Ricardo Lite, Di Kaka, Ronaldinho. Parce que pas même génération, pas même programme. Parce que
0: oui, et soit avancé Daniel là, c'est pas Maicon. C'est pas Julio César dans les buts. Je pense que c'est vraiment ça ou pas là, mais époque pas yoa, yo te justement profité de lui. 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
1: Bon, moi c'est qui, Ifudo, moi c'est qui, monsieur Brésil, doit lever niveau a. Brésil doit lever niveau a parce que. Attends, on connaît le Brésil à travers le monde. Il y a une capacité d'équipe qui gagne plus. Si on a une sélection qui gagne plus fanatique. Et après Haïti, comment après Haïti?
0: Oui, ça me d'accord. Bon,
1: et moi, c'est que Brésil, je pense que Brésil là, j'ai dit tout à l'heure, il n'a pas fonctionné. Je pense qu'il va ben attaquer la tour, Rafinha, Hugo Thiago et Vinicius. Je pense que ça va marcher en denter en tout. On est capable de presque toute équipe Brésil là qui va fonctionner. Tout l'équipe qui ne peut pas fonctionner. Mais dans ce blanc, il pas fonctionnel même. Il pas fonctionnel même. Pour moi-même, parce que deuxième période là, si Brésil pas arrivé niveau, Brésil a non couille par rapport avec Jean-Marc Abouan. Parce que son match qui est très physique. Son match qui est très physique et qui est très tactique. Tout. Pour moi-même, parce que. Et pour moi-même, moi-même, je suis satisfait de Maroc, je suis satisfait de Brésil par rapport avec. Et quand c'est mon Brésil gagné là, par rapport avec niveau, nous connaissons Brésil qui est 5 fois champion du monde. Bon, et pour ça, son Brésil là, pour moi-même, pour une période là, il n'est pas convaincu du tout. Je suis pour nous-mêmes.
0: Je connais M. Davidson, tu as avancé avec un bagage.
3: C'est pour aller dans le même sens ensemble avec Daniel. Et je pense que tout dernier, on va parler avec un ami. Parce que je pense après 2002, et je ne pas qu'on a bon Brésil comme ça encore. Et il y a un bagage Daniel dit qui. Et qui est très intéressant. Et nous connaissons le premier match, il y a une pile pression. Oui, il y a une pile pression. Et Maroc, qui est avec l'équipe la Vigne du tout, vous avez besoin d'une pile préparation, de même que Brésil, il n'est pas seulement joué un bien pour que lui gagne un match là, mais Belge veut être là, il compte.
0: Exactement.
3: Connaissant Brésil. Et je pense que. Et Jean-Daniel dit là, il y a un problème équipe brésilienne. Immédiatement, mi-temps terrain, lui-même lui pas répondre. Alexis, l'a fait effet sur toute équipe là.
0: Absolument.
3: Et c'est ça qui fait où le Brésil est arrivé et pour un goal qu'il prend. Je souhaite que Jean-Claude dit là, entraîné à Mbosse qui a pris des radios boss, et il prend.
0: Et il a tellement pris note, regardez ce Fabinho, il est milieu récupérateur.
3: Ouais,
0: qui a montré non, il a dit sans nul doute, il a venu avec lui. Mbasse c'est ça, Mbasse c'est ça.
3: Brésil et que Cap joue là et nous pas. Mbasse que par une personne qui t'a souhaité que Brésil va jouer comme ça. Je souhaite que pendant deuxième période là et football que Brésil qu'on a habitué jouer un. 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
2: Non depuis l'attend de nous l'a fait ça le supposé vers.
3: Pas de problème. Et je pense que pour la deuxième période, là, et n'a pas joué un bel match.
0: Il y a un plus bon spectacle.
3: Mais il ne faut pas oublier tout. Et Maroc, lui-même, n'est pas venu à Gibaï.
0: Exactement.
3: Il n'a pas oublié une grande compétition comme ça. Et ben, chaque équipe, premier match, il est vraiment intéressant. Parce qu'il a besoin pour le gagner le premier match.
0: Absolument.
3: S'il n'a pas gagné, mais il souhaitait faire un match nul. Et il a bon pour lui. Je pense que toutes les équipes ont gagné. Un bien travail que vous devez faire pour que vous soyez capable et je vais dire pour que vous chaque un bien et vous chaque terrain mais gagner match. Je pense que nous pourrons partir pour une très belle
0: deuxième période.
3: Moi ça qui intéresse mais jusqu'à présent là il y a une bagaille et Daniel se dit faut me dire en Haïti là après bail Brésil
2: pas rien ça
0: c'était une fois où d'après la réaction
3: littéralement palpable. Tout le monde qui a acheté maillot,
0: c'est maillot Haïti. Il
3: n'y a pas vendre.
0: Exactement.
3: Il y a vraiment plein.
0: C'est maillot Haïti.
3: Il y a vraiment plein.
0: Absolument.
3: Et tout le monde c'est Haïti. Et c'est un phénomène. Et nous campons derrière pays nous. Et je souhaite que dans le nouvel, parce que le mondial, beaucoup de gens ont vu.
2: Non, c'est un nouvel mondial.
0: Alors, il faut que nous disions malgré tout, Maroc, il y a un mérite. Il y a joué une première période tout à fait normale. Il y a bien quadrillé terrain. La seule chose. Et ouais que vous pas doit faire lorsque vous gagnez un monde tant que Vinicius Junior gagne espace ou pas laisser libre avec lui et Vinicius Junior dans position ça yo il est très bon il est très bon il fait plusieurs goals façon ça et moins d'espace que vous quittez avec lui il est capable profiter donc faut au moins monsieur essayer veiller de yo ouais faut que vous veillez de yo de façon à ce 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
0: 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Deuxième période de la Fredo qui démarre.
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0: allez, Fredo, oui, c'est ça. Bienvenue, garçon.
2: Rapide vite, ballon joué avec Brésil, avec M. Salimé, Magise Rafinha. 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C'est qu'on est pour le Brésil, Rafinha. 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
0: 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On sent que Brésil a plus envie aller rapide, mais okay. Maroc plus calme, on dirait que son équipe qui envie mettre pile sous ballon, l'a essayé éviter fait trois passes imprécises. Et les plus ou moins calme comparativement avec Brésil, qui a essayé aller à tout prix pour prendre Maroc.
2: Mais c'est avec Brésil, il a joué. C'est avec Brésil, il a joué, il y a Hakimi qui était à terre. 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
0: 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tranquillité c'est ça surtout.
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2: ben attendez
0: oui
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0: comme étant footballeur joueur doit continuer mettre pression ou pas doit camper mettez pression de façon à ce que vous capable yon façon d'empêcher défenseur a donc non seulement ballon en lui-même avec Kouskel Brale il pas paraître yon façon de trop difficile pour t'apprendre mais retourner comme ça dit pas un problème li met aller on dirait qu'ils sont match qu'ils ont pas besoin
2: normalement
0: où est le Brésil
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2: Normalement ballon joue avec la sélection marocaine de football là, il a essayé de repartir avec Diop, il a cherché Akraf Hakimi, il a lancé le net devant, qui est-ce qui a privé?
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1: 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Et Brésil commençait plus ou moins.
0: Entrer dans le match.
1: Pied sous ballon. C'est vrai que il n'est pas totalement monopolisé, jouet là. Mais quand même, on sentit que l'espace que Maroc, lui-même, était jeune, il vient pas jouer l'espace à encore.
0: Normalement.
1: Et lorsqu'on joue avec un adversaire pareil, il n'y a pas trop de bagages lui-même à régler. C'est seulement exploit qui a été fait dans la Coupe du Monde 2022 qui capable de faire ouais, espérer quelque chose. 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
1: Ou même, il y a possibilité pour que vous bénéficiez de yon avantage.
0: Normalement.
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0: 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Est-ce qu'il y a une faute?
1: Oui, il y a une faute. 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
0: 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Si Brésil a bien des changements pour faire là, c'est soit on fait un acte avec Gabriel Martinez, et c'est soit on fait un acte avec Hendrick Amouteo, soit M. Salim, qui c'est Luis Enrique.
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0: 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Ah, lâchez ballon, mon cher. 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
1: Lâchez.
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1: 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Normalement, je pense que c'est faute ça. La peur est-ce que yo plus ou moins capable de jouer un espace. Et parce que Maroc n'a pas libéré l'espace du tout avec Brésil. 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
0: Rapide, vite. Allons jouer avec un défenseur marocain, Bordeaux, Libra lancé Levant, oui, c'est ça, il fait. 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
1: 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Pour qu'il soit capable de ressaluer. 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
2: 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Il y a des quatre menées, différents sur le nombre de goals, mais ce n'est pas ça que nous avons. Nous avons une sélection marocaine qui est vraiment motivée, parce que nous avons gagné en tête une image de la dernière Coupe du Monde, nous avons joué à côté qui a fait l'histoire. et c'est pas pour ça raison yo hyper motivé face à lui, c'est le savoir. 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
1: 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Alors entre temps, faut que nous disions qu'il y a une sélection brésilienne de football là qui effectue pas mal de changements. Et parmi eux, il y a Danilo qui est entré depuis la 46e, même j'ai avec Fabinho. Dans place respectivement Roger Ibanez et Casemiro. 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
0: 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Ouh, pas de personne qui arrive dans la carrière. 66e minute.
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0: Il déjà annoncé composition pour sélection nationale noire
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3: Allons belle équipe ça va.
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1: Il y avait position avancée dès le début de l'action.
0: Action.
1: Ah, oui, c'est là. Fonal Sima, on en a besoin de mettre Laura Maradona en bon capitaine. Mais là, mais action. Alors, il y en a qui gagne, c'est 30 à 45 minutes avant match là, composition officielle là lui-même l'a sorti. Donc ça va toujours arriver et formation jeune pour Haïti a gagné et
0: c'est probable
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1: Exactement.
0: Qui est à côté de Roberto Carlos, tout.
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1: 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Et mettre le Maradona la passe sur le flanc gauche.
3: 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Et sélection marocaine, qui décide de faire. 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Attention, Brésil. 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
2: 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défense brésilienne avec Gabriel Magalhães qui cherche un partenaire Vinicius mais vini n'a pas nous là les gars de Mounsouli ils disent mais c'est vini dribler non attention vini c'est vous faire 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Est-ce que vous avez le ballon maintenant? On est dans le remédiant. 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
1: 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Normalement, Maroc lui-même qui plus ou moins trouvait un peu de maîtrise, comparativement avec Jean Sartéye. Et avant, on vient de sentir que Maroc lui trouve un peu d'énergie et de maîtrise pour qu'il est capable de mieux imposer lui.
2: Effectivement. Là, je joue avec Diop, qui mettait là directement, avec un bono, c'est là, chercher Chadi, dans la défense, mais il mettait nettement en avant, on t'écoutait dans la défense brésilienne, attention Marquinhos, et papa Pia, attention Marquinhos, Alisson, qui mettait nettement en avant, est-ce que Brésil, ou alors qu'on a match nul, ou encore, est-ce qu'il pourra le faire victoire, en tout cas, nous pas qu'on l'a,
1: Brésil, capable bon.
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1: De garder un joueur qui a fini et puis pour qu'il remette le ballon.
2: Oui, mettez le ballon.
1: Donc, c'est ça qui est une vision des jeux.
2: Il est en bonne position pour le capable de mettre.
1: Exactement.
2: Est-ce que vous nous semblez toucher?
1: Non, monsieur n'a pas vraiment joué le ballon.
2: Monsieur lui-même. Et il a grimacé. 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
1: 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On va laisser souterrain. 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
2: Et c'est un brûlé pour venir sauver le Brésil. Et c'est un brûlé sans parole pour venir sauver la sélection brésilienne. 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
3: 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Est-ce que c'est Brahim déjà là? Aïe, là il est récupéré. Oui, c'est pas parti. Il est 6 ans. Il mettait la couleur brillante. Est-ce que c'est avec Rafinha? Attention, Rafi. Comme on cap marqué. Attention, Rafi. Est-ce que c'est la Bible là? Là, il y a environ des mounsou li. Mettez ballon en 13 miment. Comme on qui est tombé. Levez rouge boulant. Levez, levez, levez. Football est par état terre. Mettez à gauche. Et ça le fait même. 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Pas gagné, pas gagné.
1: Corner pour le Brésil.
3: Oui, c'est corner. Corner pour le Brésilien. Attention, amis. Et corner, il n'y a pas besoin de plaigner. Nous, et donc, et si vous êtes Brésilien, vous avez mis en pile ambiance.
1: Quelle combativité.
3: Tout... Oui, il faut d'abord, c'est ça.
1: Et pas un corner, monsieur.
0: Et Mathieu Skunchan.
3: C'est ça que. Et.
1: Pas un corner.
3: Marocain lui-même. Il t'a prévendiqué.
1: Très bon jugement. Oui. Très bon jugement. Oui. De l'arbitre central.
3: Effectivement. Et c'est toujours un but partout. Nous jouons déjà la 82e minute de jeu. C'est toujours un but partout entre Brésiliens et Marocains. Mesdames, Mesdemoiselles et Messieurs, là qui va vraiment facile du tout. Non, mais c'est le sang. C'est le Brésil qui va le gâter, fait là.
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1: En tout cas.
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3: Attention, Dieu, vous ne pouvez pas la finir à profiter, mais non! Et Bono qui sauve l'équipe en Maroc, là. Il s'agit de la heureusement, Bono est arrivé à temps. Il sauve la sélection marocaine, non? C'est Bono, tu es touché sur l'action. Et on ouvre l'action. Nous, on est PIA. 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Mais Rafinha n'est pas arrivé à temps. Et heureusement, Bono est suivant. Et si Rafinha te gagne en 2 secondes avant, on met croyamment, il t'a mis Maroc en vrai place li. Et est-ce que Brésil va le connaître? Et yon match nul, le cadre entre en Lisli. Et puis yon tap bay fouem. On s'en tape en bas 2 goals. Malheureusement, Rafinha pas de profiter. Bono qui était au sol. 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
1: Absolument, maintenant, Laura Maradona. 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
2: 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Dans la défense brésilienne. Est-ce que vous êtes capable de gêner? 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Est-ce que vous êtes capable de gêner? 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
3: Boadi va pas jouer maintenant. Boadi tellement dit, l'ennemi pas carré.
2: En tout cas, pourquoi l'a capable?
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